mantra là. Juste répéter, regarde comment la vie est belle. Ça va déjà mieux, hein? Regarde comment la vie est belle. MC Solar, si vous voulez me dire comment va votre vie en ce vendredi soir, vous pouvez me parler hein, sur l'application mobile Radio-Canada Audio, sur la bulle de conversation. Mon nom est Philippe Fimier, c'est là que vous cliquez pour me dire comment votre vie est belle. Voici du Daft Punk, version cumbia.

un fragment de l'album 20, album de Fally Ipupa. Cette pièce s'appelle Jam. Voici maintenant Party by the Sea. Party by the Sea, ça aussi, hein. Lorsqu'on prononce ces mots-là, on comprend assez rapidement l'intention de la toune, hein. Donc, c'est faire la fête non loin de la mer. Donc, une pièce qui porte en elle des intentions directes de nourrir l'âme des voyageurs. C'est loin

0: Déguster un cocktail rythmique parfait entre la Perle des Antilles et la Jamaïque. Donc, il y a la touche haïtienne de Wyclef Jean sur la pièce et de T-Vice. T-Vice qui est un groupe mythique de compas. Donc, musique très populaire née en Haïti. Je l'ai dit à plusieurs reprises au cours de cet été. En plus, le compas, là, qui a vécu une résurgence au cours de la dernière année. Donc, c'est fait vraiment pour chalouper le compas. Puis, on va entendre aussi, puis vivre l'énergie brute de Buju Banton sur la pièce. Lui, c'est le géant du dancehall jamaïcain qui vient dynamiser le morceau avec une livraison qui est parfois rugueuse, énergique et emblématique. Pour moi, là, c'est une pièce qui efface toute forme de frontière.
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Il semble que la vie était facile au cours des dernières minutes avec la musique de Chronix. Il y a Karim Ouellet qui a activé de bons souvenirs. Et puis on a commencé avec Wyclef Jean, Buju Banton et T-Vice. Alors que je nous tourne maintenant vers une nouveauté. C'est une artiste

s'appelle Yasmine. Il y a une chanson qui s'appelle « Ma mère, c'est mon père » qu'on a écouté là ici à la Radio Musicale de Radio-Canada au cours des derniers mois. Donc c'est comme ça qu'on a pu découvrir cet artiste-là. Et puis là, elle nous livre une nouvelle pièce maintenant avec un son qui est vraiment le sien. Donc elle a l'audace de mélanger des univers musicaux qui sont différents, mais elle trouve une façon, elle, de mettre ça ensemble. On le dit souvent, hein, quand on fait du métissage, tout est dans la manière. Ben Yasmine, elle a la manière.

0: Une pièce avec laquelle on s'est beaucoup amusé au cours de l'été. En fait, je n'aurais pas conjugué l'été au passé, hein. Mais non, c'est parce qu'on est à la mi-août, que l'été est terminé. Il reste encore plein de bons moments qu'on va savourer en pleine conscience. Mais ce que je voulais dire, chers amis, c'est que depuis le début de l'été, on s'amuse avec la pièce qui s'appelle Ivoire Feeling du rappeur qui s'appelle Jeune Morty. La voici à nouveau.
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1: En mode dancehall avec Mimi KDS à la radio musicale de Radio-Canada. Cette semaine, il y aura l'annonce du Festival Dampéo. Festival Dampéo, ça, c'est un festival qui est organisé par la Place des Arts de Montréal, qui va dévoiler la programmation complète de ce festival-là. Le Festival Dampéo, c'est un festival de musique et de danse. C'est-à-dire que à chaque soir, là, au mois de septembre, du 16 au 20 septembre prochain, il va y avoir un style musical qui va être exploité par des artistes qui vont être là, qui vont présenter leurs chansons dans un style musical. Puis il va y avoir des professionnels aussi qui vont vous montrer des pas de danse associés à ce style musical-là. Donc ça, c'est le Festival Dampéo qui existe depuis 7 ou 8 ans maintenant. Et cette semaine, ça va être le dévoilement complet de la programmation. Mais je peux d'ores et déjà vous annoncer que Isabella Love Story fait partie de la programmation de Dampéo organisée par la Place des Arts de Montréal. Puis Isabella Love Story, on va l'écouter à l'instant.

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Ino Casablanca, comme on entend dans la radio musicale de Radio-Canada. Il nous reste une bonne heure ensemble, c'est Philippe Lemieux, pour l'émission Cosmopolite. Voici Batonga de Angélique Kidjo, bien remixée.

Nous étions à l'instant en musique locale avec Karaba. Voici maintenant Hamza et Damso pour la pièce qui s'appelle Nocif. C'est fascinant cette pièce-là parce qu'il y a des traces musicales de 40 ans d'histoire. C'est un échantillonnage dans un échantillonnage dans un échantillonnage, cette pièce-là. Je m'explique, OK? Donc en 2023, Hamza et Damso ont fait paraître la pièce qui s'appelle Nocif. Là-dedans, vous allez peut-être reconnaître une boucle de guitare très efficace qu'on entendait dans Mojo. En 2000, lui-même échantillonné de la guitare basse à la rythmique du morceau disco-funk Soup for One, sorti lui en 1982, le groupe légendaire Chic. Donc c'est comme un double hommage musical qui traverse 40 ans d'histoire de la musique de club, de la funk des années 80 à la French touch des années 2000 pour finir dans le rap franco d'aujourd'hui.

parfois, lorsqu'on se déplace en voiture, les derniers kilomètres sont plus pénibles, hein. Mais si cette pièce-là surgit soudainement, le temps devient bon dans l'habitacle de la voiture, hein. J'ai maintenant la reine du chata à vous faire entendre. Elle s'appelle Maureen, avec la pièce qui s'appelle Emoji Pêche. Pourquoi Emoji Pêche? Peut-être que vous n'avez pas la ref, hein, la référence. Ben, quand on utilise l'émoticône pêche, ça fait référence aux fesses. Ouais, c'est ça, la pêche. Pourquoi exactement? Je le sais pas à 100%, mais je présume que c'est que quand on danse le dancehall ou le chata qui est très énergique, on a le goût de se bouger les pêches.

le magnifique Adonis Bosso. C'était sa voix qu'on entendait à l'instant sur des motifs musicaux signés Vanny Fox. C'est toujours sur ICI Musique à la radio musicale de Radio-Canada. C'est Philippe Fémieux. Puis je suis tellement content au cours de cet été d'avoir pu vivre des bons moments liés à l'écoute de la musique compas. Le compas qui est devenu très populaire cet été. Là, pourquoi? Mais parce qu'il est dansant, parce qu'il est sensuel, parce qu'il est rassembleur, parce qu'il est chaleureux aussi, parce que les diasporas haïtiennes installées à Paris, Miami, Montréal et New York, mais ont poussé le compas. Donc, ça, c'est devenu comme une espèce de victoire culturelle majeure pour Haïti, qui s'impose une fois de plus comme l'un des plus grands moteurs musicaux de la planète. Hein, le compas, il est plus maintenant cantonné aux soirées spécialisées. Il a totalement infiltré la pop urbaine grand public. De très gros artistes francophones n'utilisent comme base maintenant pour faire leur tube d'été comme Grizzly qu'on va entendre un instant en formule compas bien pluguée.

Un prince de l'afropop, Rema. Une reine de l'afropop, Doja Cat, nous attend à l'instant. Elle a grandement participé à la démocratisation, la mondialisation des sonorités afropop hein, dans la musique grand public américaine et européenne. Elle a ouvert la voie pour bon nombre de femmes qui aiment l'afropop. Doja Cat, voici Woman.

Jogoro qu'on vient d'entendre. C'est Wizkid et Ashake qui viennent traverser la radio musicale de Radio-Canada. Alors qu'on revient chez nous maintenant avec Bugatt qui a fait paraître un bouquet de nouvelles chansons il y a de ça quelques jours qui s'appelle Mucho Love. Et puis le lancement officiel de ce projet musical-là, ce EP, sera fait le 1er octobre prochain, demain, en spectacle à Victoriaville. Et on va l'entendre avec une nouvelle pièce musicale avec notre révélation Radio-Canada, Gabriela Olivo. C'est Bugatt en nouveauté.

La fin de semaine est officiellement lancée. Vraiment content de l'avoir commencé avec vous, chers amis. Dernière pièce musicale de Cosmopolite, c'est le bon Marvin Caleb qu'on va savourer ensemble. Je remercie à mes camarades Camélia Aboussaïd, Malik Touré, Héloïse Chagnon-Léveillé. C'est Marie-Pierre Bouchard qui réalise l'émission Cosmopolite. C'est Philippe Fémieux du Studio 43 de la Nouvelle Maison Radio-Canada à Montréal. Passez une excellente fin de semaine, puis j'ai déjà hâte de vous retrouver dimanche prochain à 19h pile. Ciao tout le monde!

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4: Oui, c'est Samian en direct du studio 43 de Radio-Canada. C'est Minotan qui commence. Bon vendredi soir.

Lucky A de Ribbon Skirt. Ce soir, on part ensemble pour un voyage à travers la musique autochtone, des voix d'aujourd'hui, des traditions réinventées, des sons qui viennent du Nord, des prairies, du Québec. Bref, un parcours qui nous fait traverser des territoires, des histoires, mais surtout des émotions. On ira en territoire Wendat avec Dan l'Initié. Je vais vous expliquer d'où vient l'amour de la musique pour Ruby Waters. Et on fait un détour par Pine Ridge au Dakota du Sud chez les Oglala avec l'artiste Stella Standing Bear. Mais là, ça part en force avec Isque et l'excellent remix de la chanson Sure to Come. C'est

C'était l'excellente Soleil Launière. On s'en va maintenant du côté de Kakuna, dans le Bas-Saint-Laurent, où se tient en fin de semaine, 15-16 août prochain, le power de la Première Nation Wolastoqiyik Washipeguk. Et c'est une célébration qui va avoir lieu sur la pointe de Kakuna, qui est un lieu de rassemblement historique pour les Wolastoqiyik, qui est nommé Tupekunuk, qui signifie là où il y a une source d'eau. Et ça, toutes les communautés ont ce genre de pointe-là. On appelle ça souvent Indian Point, la pointe aux Indiens. Mais ça a un nom très symbolique dans différentes. Et c'est une partie des terres qu'on appelle encore réserve de la communauté Washipeguk. Et c'est une place quand même très importante dans l'histoire et dans l'identité parce que autrefois, on les appelait les Premières Nations Malicites de Vigée. Donc, la Première Nation Wolastoqiyik Washipeguk, c'est la seule nation Wolastoqui au Québec. Et les six autres nations Wolastoqui se trouvent plus d'un côté du Nouveau-Brunswick. Donc, ce week-end, si vous passez par là, mettez-vous des plumes et envolez-vous. Non, c'est pas vrai. Mais si vous y allez, je veux dire, allez-y avec respect et ouverture. Et surtout, ayez du plaisir.

On poursuit en musique, on va entendre le crew franco-autochtone qui monte en flèche, Native Mafia Family avec Oseille, ensuite Joseph Saranez avec Stand Up, et on commence avec une bombe venue du Nord, Ouyarak avec Move, I'm in Bitch.

On vient d'entendre le groupe Native Mafia Family avec la chanson Oseille. Un artiste de la nation Wendat maintenant, qui mélange le rap et les rythmes traditionnels. Son nom, Dan l'Initié. Et cet automne, il a lancé son 6e album en carrière. L'album s'appelle L'Ascension. Il l'a sorti le 30 septembre, journée nationale de la vérité et de la réconciliation. Très bon timing, mon ami. Pour ce projet, ben, il s'est entouré d'artistes de sa communauté, Christian Paré et Sandrine Masse, entre autres, qu'on a déjà diffusé à Minotan, pour ancrer son projet davantage et son projet d'album dans la nation Wendat avec les gens de sa communauté. Et il décrit l'ascension comme une manière d'honorer les luttes et les ancêtres et de porter un message de guérison pour demain. C'est quand même très noble comme mission. Et là, ben, je vous fais entendre Wendat Andy, qui signifie « Je suis Wendat ». Et c'est une chanson qu'il a écrite, et je le cite, pour les gens, pour que les gens puissent mieux connaître l'histoire des Wendat. Et ça, ben, c'est porté par un chant traditionnel de sa nation. Donc voici Dan l'Initié avec Wendat Andy.

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On a commencé ce bloc musical avec Dan l'Initié à Wendake et on sort de ce bloc musical avec une artiste de Wendake également, Anima Aura avec Home to You. En ce vendredi soir, vous êtes toujours à l'écoute de Minotan sur les ondes d'Ici Musique et est-ce que vous vous souvenez de ce que Minotan veut dire exactement? Je vais vous le dire. Ça se traduit par une personne qui aime le son qu'elle entend. Tout simplement. Maintenant, on va entendre la légende, une voix incontournable depuis plus de 50 ans. Oui, Ernest Munias avec son classique « If I Want You, Girl ». On va enchaîner avec la plume incomparable du Manitobain William Prince et son morceau « Flower on the Dash ». Et on passe en douceur avec Normand Kistabiche de chez nous, à Picogan, avec son morceau « Anouki ».

OK, je vais déposer mon chapeau de cowboy et débarquer de ma botte de foin. Ruby Waters, maintenant. Ça fait longtemps qu'on la suit à Minotan. On est très, très, très fan d'elle ici à l'émission. C'est une artiste forte, unique, qui mélange ses racines métisses et slovaques dans une musique alternative qui lui ressemble complètement. Très unique, cette artiste. Et elle a grandi à Shelbourne, en Ontario, mais aussi au Québec, dans la petite ville de Chapeau. Écoute, je sais pas si vous savez c'est où Chapeau. Si vous le trouvez, écrivez-nous et on vous gagne un toutou. Bref, aujourd'hui elle vit à Toronto et la musique a toujours fait partie de sa vie et elle est née de deux artistes, Peter Commissar et Debbie Beauchamp, qui sont ses parents et qui jouaient dans un groupe country. Et elle a commencé à chanter dès qu'elle pouvait parler. Donc, et à l'âge de 12 ans, elle a fait déjà du ce qu'on appelle du busking, qui est de la musique de rue. Et c'est là qu'elle a réalisé que oui, elle pouvait faire ça de sa vie. Et ce que j'aime de cette artiste, de Ruby Waters, c'est qu'elle écrit souvent à la va-vite, c'est elle qui le dit elle-même, et qu'elle se laisse porter par des vibes ambiants. Et ça donne une musique brute, instinctive, pas trop polie, c'est juste vrai. Et ce soir, on vous fait découvrir sa nouveauté, et ça annonce clairement un nouvel album en préparation. Voici Ruby Waters avec 4 songs.

On vient d'entendre la magnifique voix d'Emma Stevens qui reprenait Blackbird des Beatles. Une artiste dont je vous ai souvent parlé à l'émission, je vous ai parlé d'elle même la semaine passée parce qu'elle a chanté avec Shawn Mendes et ça l'a fait le tour du web. Et aujourd'hui, on se gâte avec sa nouveauté. Et sa carrière est en plein essor. En décembre 2023, elle a officiellement signé avec Sony Music Canada, devenant ainsi l'une des premières femmes autochtones à signer avec ce grand label. Et là, grosse nouvelle, pour la toute première fois, et j'attendais ce moment avec impatience, il y a un tout premier album en préparation. Enfin, Tia Wood vient de sortir Sage My Soul, qui est une ballade vraiment pop et puissante. Et c'est une métaphore. J'aime beaucoup quand les gens font ça, utiliser le mot Sage. On l'avait déjà entendu avec Sage Against the Machine, par exemple. Mais Sage My Soul, c'est vraiment la référence à la tradition de la cérémonie de la sauge. C'est très, c'est puissant et significatif dans sa communauté, mais dans toutes les communautés autochtones à travers l'Amérique du Nord, parce que c'est un acte de nettoyage de l'âme. Et pour elle, c'est la recherche de la guérison intérieure. Et je la cite, il y a un passage de sa chanson qui dit « So sage my soul, burn it to the bottom, 'cause I'm missing every part of you. » Voici Tia Wood.

je viens de voir Alexis qui hyperventile en faisant des chants de gorge dans le coin du studio. Hey, vous êtes toujours à l'écoute de Minotaur dans ce vendredi soir sur les ondes d'ici musique. Maintenant, on se dirige vers le Grand Nord. On va entendre mon coup de cœur des dernières années, tout droit du Nunavut, Louis. L-O-O-E-E. Je vous l'appelle encore. Un jour, je sais que j'aurais pu à le faire. Elle, c'est un son profondément ancré dans la culture inuite. Ensuite, on poursuit avec Rit, une artiste avec une voix très lumineuse qui reprend Levitating de Dua Lipa. C'est malade. Et on ouvre ça avec Elisapi et son morceau Arna, qui est une chanson puissante, ancrée dans l'identité et la mémoire.

Je me tannerai jamais d'entendre cette chanson. On vient d'entendre Louis. Maintenant, mon coup de cœur cette semaine, elle s'appelle Stella Standing Bear. Elle est membre de la nation Oglala Lakota. Elle a grandi en dehors de sa communauté dans la vallée de Salt Lake en Utah et, à un moment donné, est retournée dans sa communauté à Porcupine, dans le Dakota du Nord, et elle s'est installée là pour de bon. Elle s'est mise à apprendre la langue et je suis allé à Porcupine, dans le Dakota du Nord, et c'est la réserve la plus pauvre des États-Unis d'Amérique. Et je trouve

Je trouve ça beau de voir des exemples positifs, de sortir des endroits comme ça. Et parce que, en fait, ce que je trouve beau de sa démarche, c'est que son déménagement, quand elle a décidé de s'installer à Porcupine, dans la réserve de Pine Ridge, ça l'a renforcé son engagement envers la défense culturelle et c'est devenu un élément central dans sa musique. Donc, elle est de, tu sais, par la force des choses, elle devient une artiste engagée et elle a aussi envie de montrer du beau de sa communauté. Elle a gagné plein de prix. Elle est double lauréate des Native American Music Awards et elle est la première artiste à remporter deux prix aux Indigenous Hip Hop Awards en 2023. Et là, son premier EP, Rap Star, est sur le point de sortir. Et on écoute son succès Scoden, featuring Stan Jody. Et, mais pour l'instant, on part ça avec un extrait hyper convaincant qui a pour titre.

C'est quand même malade. C'était Stella, Standing Bear, et on continue avec Bougie Native de Snowy Nose, Res Kid.

Pour la suite, on explore trois projets portés par des DJ qui occupent une place tellement importante sur la scène musicale autochtone à travers le pays. On va entendre DJ 1 Pierre en collaboration avec Ninan sur I Am You, qui est un morceau où on entend clairement le travail sur la texture vocale. J'aime profondément ce morceau. Ensuite, DJ Crazy Cree avec Dancing Dave. C'est très atmosphérique, vous allez l'entendre. Et on termine avec DJ Shop et Bougat, qui est une relecture complète de la chanson originale, dans lequel DJ Shub emmène sa signature bien à lui. On le surnomme le parrain du dubstep, pas pour rien. Trois morceaux, trois démarches différentes qui montrent bien l'étendue des approches dans la production autochtone d'aujourd'hui.

DJ Un Pierre avec Ninan. Est-ce que ça vous tente un petit peu de blues pour finir la soirée? Ben, c'est mon show, je fais ce que je veux. Est-ce qu'on s'apprête à écouter? C'est une rencontre musicale unique. C'est une vraie collaboration entre Blue Moon Markey et Norton Cree. C'est deux univers, deux traditions qui collent tellement bien ensemble. Blue Moon Markey, on les connaît, ils font du blues. Norton Cree, on les connaît aussi vraiment pour leur chant traditionnel de powwow. C'est un album collaboratif qui a été enregistré en seulement 8 heures, Live Off the Floor, près de Musquashit, en Alberta. Et là, on va écouter deux pièces. D'abord, Rolling and Tumbling, ce qui est un vieux standard du Delta Blues transformé par l'ajout des drummers de Norton Cree et des chants en langue Cree. Et ensuite, Put Your Feathers On, qui est un hymne à la fierté, à l'identité, à la force collective. Blue Moon Markey, Norton Cree, un pont entre les traditions et un album historique.

0: Et c'est ce qui met fin à Minotan cette semaine. Je veux saluer l'excellente équipe derrière Minotan. Alexis Caron à la réalisation, Guillaume Hubermont à la recherche, Yolaine Maudette, productrice au contenu. Et au micro, c'était moi-même, Samian, et c'était un plaisir de passer ces deux dernières heures avec vous. On se donne rendez-vous la semaine prochaine pour une nouvelle édition de Minotan et surtout le meilleur des musiques autochtones à travers le pays. Kichimigwetch, bye bye.
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5: Bonjour tout le monde, j'espère que vous allez bien, que tout va pour le mieux pour vous en ce samedi du mois d'août. Ici Irvan Sexantius, votre animateur durant ces deux prochaines heures où j'aurai encore la chance de vous faire entrer dans mon jardin de délices musicaux. Le jardin d'Irden, c'est bienvenue, coucou, salut. Très content de vous avoir avec moi encore une fois, puis j'espère que vous êtes toujours prêts à voyager aujourd'hui, car on va vivre pas mal de choses ensemble, alors qu'on aura droit à une incroyable leçon d'humilité avec Kendrick Lamar, un magnifique moment de saxophone avec Youssef Days, un hommage au

jeune demoiselle et au mec mortel avec un succès souvenir de Diams, oui, oui. On va aussi prendre le temps pour un instant d'oublier notre nom grâce à Harmonium et te donner la main grâce à la grande Saramé et à l'unique Yacétidon. Et pour entrer comme il se doit, c'est-à-dire en beauté, au Jardin d'Urbens, on se lance avec un projet musical coup de cœur aux sonorités gospel. C'est un collectif fondé en 2022 qui regroupe plus de 50 chanteurs et musiciens à travers le monde, avec des voix qu'on croirait tout droit sorties du ciel et une musique enveloppante qui nourrit l'âme. Au Jardin d'Urbens, pour vous, voici le groupe A Song For You avec leur magnifique chanson Beautiful.

Vous venez d'entendre Soso par Kabuza Oriental Choir, un excellent groupe vocal originaire du Nigeria. Et pour cette chanson, ils ont repris un morceau musical interprété à la basse par Omalay, un chanteur assez connu de la scène afrobeat. En fait, c'est la plus grande force de Kabuza Oriental Choir. Ils sont reconnus pour reprendre des succès afrobeat et pour les remettre à leur sauce avec des chœurs qui magnifient souvent les chansons originales. Tout comme le groupe A Song For You d'ailleurs, que je vous ai fait entendre avant. Les deux chansons mettent de l'avant des harmonies vocales riches qui font penser au gospel. Un style musical qui, selon moi, donne toujours envie de croire en quelque chose de plus grand que soi. On enchaîne avec une pépite groovy du groupe Parcells, qui célèbre ici l'amour avec un grand A, celui auquel on tient plus que tout. Au Jardin d'Irdance, voici Leave Your Love.

Ah, qu'elle me donne envie de danser, cette chanson-là. Écoute, j'ai presque envie de me lever de ma chaise, puis de monter sur la table de studio de Radio Cannes, puis de me délier les reins. Ouais, let's go! Mais non, ok, non, je vais me calmer, je vais me calmer un petit peu. Mais vous, vous n'êtes pas obligé, hein? Vous avez le droit de monter sur vos tables et de danser si vous voulez. Alors qu'on vient d'écouter « Donne-moi la main », gracieuseté de la rappeuse Sarah May, toujours aussi charismatique, et de Yacé Tidon. On poursuit maintenant avec une autre rappeuse au charisme légendaire, mais qui a quitté le monde de la musique au début 2010 à mon grand désarroi. Et je vous donne un indice, on la connaît surtout pour son méga succès devenu culte « Confession nocturne » en compagnie de la chanteuse Vita. Eh oui, il s'agit de Diams, mais oui, c'est ça. Elle m'a tellement marqué durant mon enfance et le début de mon adolescence, cette femme, autant par son talent que par son éloquence, son authenticité, puis l'habileté qu'elle avait à prendre position de manière politique dans ses textes, parfois avec légèreté, mais très souvent de manière poignante et directe. Son album « Dans ma bulle », sorti en 2006, m'a profondément marqué. Elle me rappelle plein de souvenirs d'enfance avec ma sœur et mes cousines quand on chantait les paroles des chansons par cœur à l'époque où les clips passaient encore sur Musique Plus. Ben oui, la belle époque. Pour aujourd'hui, je vous présente une autre chanson que Confection Nocturne, mais soyez pas déçus, je pense que vous allez quand même triper. Je vous propose plutôt un autre de ses grands succès, un tube d'été parfait pour ces temps de chaleur, alors qu'on rend hommage aux jeunes demoiselles qui cherchent un mec mortel. Au Jardin d'Urdens, voici Tia.

trouver sur la planète. Je te trouverai peut-être sur internet, qui sait. James, victime de l'an 2000, tous les moyens sont bons pour trouver l'homme de sa vie. PS, l'adresse email, c'est jeunesdemoiselleresherche@hotmail.fr. Si vous pouvez joindre deux photos, parce que une, on sait que c'est de la triche.

grand classique de Saiyan Super Crew, un collectif de hip-hop français avec Angela. Maintenant, place à une nouveauté par un artiste d'ici que je suis de très près et il s'agit de Kola Léo. Je vous ai déjà présenté plus tôt cet été sa chanson « Rideau blanc » et aujourd'hui, il revient dans nos oreilles avec « Tout ce qui dépasse », un titre que j'écoute en boucle depuis quelques temps et qui mélange parfaitement les sonorités à la fois R&B, jazz et pop. En espérant que vous allez l'aimer autant que moi je l'aime, la voici dès maintenant pour vous sur Ici Musique.

Magnifique chanson d'Hubert Lenoir. Vous êtes toujours au Jardin d'Irden, c'est sur les ondes d'ici musique. Mon nom est Irden Sexantus et j'ai le bonheur de vous accompagner jusqu'à 16h dans mon havre de paix musicale. Et j'espère sincèrement que vous profitez bien du voyage jusqu'à maintenant. On change d'époque et de son avec la prochaine chanson. Je vous propose une artiste qui fut une figure marquante de la scène grecque entre les années 60 et 80. Et son nom, c'est Arletta. La chanson que je vais vous présenter, c'est sa plus connue. Elle s'appelle Mia Fora Timaimai, qui veut dire « Je me souviens d'une fois ». Puis ce qui m'a marqué dans cette pièce-là, à ma première écoute, c'est d'abord sa voix douce, intimiste et épurée d'Arletta. On a presque l'impression qu'elle murmure les paroles pour elle-même avec une guitare qui l'accompagne avec tellement de grâce. On sent également une profonde tristesse dans sa voix, même si elle arrive à nous bercer en même temps qu'on l'écoute. Puis il faut dire aussi que quand on fait nos recherches, on comprend qu'Arletta parle d'un souvenir, d'un amour perdu, en comparant un passé heureux à un présent marqué par la solitude. Et on le sent totalement dans l'esprit de la chanson, je trouve. Donc je vous la présente dès maintenant. Voici Mia Fora Timaimai au Jardin d'Irdens.

Allons maintenant rendre hommage à un groupe monument de la musique québécoise, le mythique groupe Harmonium. J'ai découvert ce groupe-là durant mes études à l'École nationale de théâtre grâce à un ami de ma cohorte, Maxime-Olivier Potvin, qu'on salue, salut. Et j'ai eu la chance de rentrer dans un univers riche, à la fois contemplatif, poétique, doux et libre. C'est le genre de groupe qu'on apprécie toujours un peu plus à chaque nouvelle écoute, grâce aux mélodies, avec les arrangements à la guitare acoustique, au clavier, ou par la voix mielleuse de notre regretté Serge Fiori. D'ailleurs, pour ceux qui n'étaient pas au courant, il y a une superbe émission spéciale qui rend hommage à Monsieur Fiori et au groupe, disponible sur l'application audio de Radio-Canada, grâce à nos collègues d'ICI Musique. Ça s'intitule « Harmonium, une révolution musicale ». Puis on a le droit à plein d'archives, d'entrevues avec les membres du groupe et de témoignages d'artistes comme Louis-Jean Cormier, Claude Pelgag et Simon Duchesne de Marie-Céleste qui nous parlent de l'influence que ce groupe a exercée sur eux. Sérieux, allez écouter ça, c'est du très très très bon stock. Mais après l'émission, parce que pour un instant, on va aller se faire une petite promenade dans le jardin d'Irdens avec ce désormais classique d'un groupe qui n'a pas fini de marquer les esprits.

Vous venez d'entendre Bullseye, une de mes chansons préférées de Louis-Jean Cormier. On va maintenant naviguer dans des eaux plus blues pour les prochaines chansons. On n'y est pas encore allé cet été, donc on va en profiter pendant qu'il y a encore temps. Hein? On se lance tout de suite avec une chanson aux accents à la fois blues et soul, signée Philip Braque, qui emprunte la mélodie de Grandma's Hands du légendaire Bill Withers. Voici Mes mains blanches sur Ici Musique.

Vous venez d'entendre I Lie to You, un extrait tiré de la bande originale du film Sinners, un film extraordinaire réalisé par Ryan Coogler. La chanson est interprétée par Miles Carton, une jeune sensation du blues qui tient aussi un des rôles principaux du film, Sammy, alias Preacher Boy. Et l'extrait que vous venez d'entendre fait partie d'une scène géniale du film où on assiste à une véritable célébration de la musique afro-américaine et de son lien presque spirituel entre le passé, le présent et le futur. Si vous n'avez pas encore vu ce film-là, guys, je vous le conseille fortement. Il est incroyable. Puis en plus, il a gagné plusieurs prix aux Oscars, donc faites-vous plaisir. On poursuit maintenant avec mon rappeur américain préféré de tous les temps. Oui, sans exagération. C'est un artiste que j'admire énormément et que j'ai découvert comme plusieurs de ma génération grâce à son déjà classique album Good Kid, Mad City en 2012. Et depuis, il me marque à chaque sortie de ses derniers projets grâce à sa plume politisée, introspective, intelligente et riche, que ce soit par ses albums To Pimp a Butterfly, Damn, Mr. Morales ou GNX, et réussit toujours à élever la barre encore plus haut. Et aujourd'hui, je vous présente l'un de ses plus grands succès, un bon banger, comme on dit en langage hip-hop, parfait pour craquer le son dans vos speakers et bouger la tête. Voici Humble sur Ici Musique.

Une chanson à saveur estivale parfaite pour ce mois d'août, gracieuseté de Mariem, Claudel et du Goat Impasse. Je vous propose maintenant, si vous le permettez, qu'on plonge dans une de mes créations musicales. Ben oui, encore une fois. C'est une chanson qui me tient particulièrement à cœur, puis que j'ai composée avec le chanteur Ketimi, un ami. La chanson est sortie en automne et elle s'appelle « Miset », qui veut dire en créole « misère ». Elle est inspirée de la fameuse citation du ministre de l'Immigration, Jean-François Roberge, en 2025, lorsqu'il avait dit qu'on ne pouvait pas accueillir toute la misère du monde en parlant des demandeurs d'asile haïtiens à la frontière des États-Unis. Beaucoup de gens avaient trouvé ces propos-là froids et pas mal blessants. Puis cette chanson-là est née, en fait, d'une conversation entre moi et Ketimi. On trouvait ça important de prendre le temps de mettre en lumière le courage que ça prend pour s'exiler et la douleur qu'on ressent souvent quand on est forcé de quitter un pays qu'on aime pour sa sécurité. En fait, cette chanson-là, c'est un hommage au peuple haïtien et à tous

ceux qui, malgré eux, ont connu la honte d'être perçus comme des citoyens de seconde zone, mais qui marchent quand même avec résilience et dignité. Donc je vous la présente maintenant, voici Miset au Jardin d'Irdens.

Une magnifique rencontre entre le rap belge et la rumba congolaise avec Damso et Fally Ipupa. J'aime tellement le refrain là. Mama, s'il te plaît, comme ça. Je la trouve mémorable, sérieux. Elle est incroyable. On s'en va maintenant dans quelque chose de plus introspectif et de cinématographique pour les prochaines minutes. D'abord avec une chanson de Berries que j'affectionne beaucoup, autant l'être humain que la pièce Same Light que je vais vous présenter. Elle figure sur son album Landing, sorti en 2017. Je l'ai découvert durant mes études à l'École nationale de théâtre du Canada. Ben oui, hein?

si vous saviez à quel point j'écoute cette chanson-là en boucle depuis sa sortie. Non, pour vrai, il doit avoir au moins 30 000 écoutes de ma part sur les plateformes de streaming, là, pour vrai. Puis j'exagère même pas. Je vous jure, une pépite musicale, gracieuseté de notre prince du R&B, Zach Zoya, avec une production soivée du grand High Classified. Place maintenant à un autre de mes coups de cœur récents du moment. C'est une artiste que j'ai eu la chance de découvrir encore une fois durant mon parcours aux Fonds Couvertes au printemps dernier. Et j'ai sincèrement adoré son projet. Elle s'appelle Talia Rosaura. C'est une artiste hyper talentueuse qui mélange parfaitement ses influences latines et québécoises avec une esthétique très 2026 entre électropop et R&B. Elle a aussi une voix majestueuse qui nous transporte contre la voix sur scène, digne de grandes chanteuses de notre époque telles que Rosalia. Honnêtement, c'est une merveille à découvrir. Puis aujourd'hui, je vous propose ma chanson préférée d'elle, une chanson chaude et dansante, parfaite pour faire lever le party et qu'on a envie d'écouter encore et encore tellement elle finit trop vite. Voici Tout et Tout au Jardin Dirdance.

Comme vous le savez, toute bonne chose a une fin, et on va bientôt devoir se quitter. Mais oui, mais vous allez quand même pouvoir continuer à dire c'est si bon grâce à Marc Hervieux dans pas très longtemps. Et avant que ça arrive, pas le choix de vous offrir notre traditionnel moment saxophone de la semaine. Ben oui. Aujourd'hui, notre choix s'est arrêté sur le morceau Chasing the Drum de Youssef Dayes, un batteur et producteur britannique énormément connu de la scène jazz contemporaine. La batterie est très présente dans la pièce musicale, vous allez voir. C'est un peu normal étant donné que c'est Youssef Dayes lui-même qui joue de la batterie dans la chanson. Mais la réelle star de cette pièce musicale, pour moi, c'est bien le saxophone. Le saxophoniste dans cette pièce s'appelle Malik Vena. C'est un collaborateur régulier de Youssef. Il est très, très, très, très talentueux. On dirait qu'il entre en dialogue avec la batterie de façon naturelle, avec beaucoup de finesse, en laissant parfois des espaces entre chaque phrasé pour nous donner encore mieux le temps d'apprécier la chanson. On a vraiment l'impression que les deux instruments ensemble nous racontent une histoire, puis c'est de

Une brillante et originale reprise de « Alors on danse » de Stromae par la chanteuse de jazz canadienne Kelly Lee Evans. Et c'est ce qui conclut notre magnifique voyage au Jardin d'Irdens, alors que je prends le temps de remercier comme il se doit ma petite comique adorée, ma réalisatrice Pascal Richard, qui m'aide à faire de cette émission un succès. Et je prends aussi le temps de vous remercier encore, chers auditeurs, de nous suivre à chaque semaine et de continuer de nous envoyer de si beaux messages sur notre émission. Honnêtement, ça fait vraiment chaud au cœur. Merci, merci, merci, merci, merci. On vous rappelle que vous pouvez toujours continuer de nous écrire via la bulle de conversation audio de Radio-Canada. Puis on ne répétera jamais assez. On aime ça vous lire, alors gênez-vous surtout pas. Cette semaine, je vous propose qu'on se laisse sur la pièce « Pick up the pieces » de Average White Band. Et petit cadeau pour vous, il y aura un deuxième moment saxo en bonus pour finir l'émission en beauté. Mais oui, cadeau de la maison, tiens, ou du jardin. Hein? Mon nom est Irvin Texantus et on se dit à très bientôt, j'espère.

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4: Salut la famille, Jenny Salgado alias Jekyll, vous savez déjà, bienvenue dans ma récréation. Ensemble aujourd'hui, pour les prochaines heures, on voyage entre les premiers bâtisseurs du mouvement jusqu'à ceux qui enjaillent le hip-hop qu'on connaît aujourd'hui. Let's go, l'histoire, la diversité, le gros texte, tu sais comment on fait. Pour les prochaines heures, je prends les commandes d'ici musique, hip-hop. On y va.

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1: Vous êtes à la récréation de Jenny alias Jekyll et la famille. Vous savez, j'ai pas le choix. C'est un devoir pour moi de citer ce prochain artiste. Puis déjà là, je le sais. J'en entends qui vont dire, hein, James Brown, King Heroin. Ça, c'est pas du soul, ça. Qu'est-ce que ça vient faire dans une playlist de rap? Eh ben, merci pour votre question. Parce que justement, toute la playlist que je vous présente, puis très franchement, n'importe quelle autre playlist qui se décline sous le titre de rap ou de hip-hop devrait bow down, devrait carrément s'incliner devant le roi lui-même, l'un des plus grands prédécesseurs de notre mouvement et du son de la culture urbaine, carrément. Que ce soit dans le nombre de drum loops, d'échantillonnages, de boucles rythmiques qui nous a servi, qui a été repris, que ce soit par la manière qu'il a de porter la parole, le récit, le palabre sur le rythme soul, bien avant que le rap soit défini tel qu'il l'est aujourd'hui, parce qu'il y avait plusieurs acteurs des cultures noires qui étaient des grands orateurs. Pensez à Luther King, pensez à Malcolm X, Douglas, pensez aux grands poètes des ghettos, les Last Poets, Gil Scott-Heron, pensez à Mohamed Ali, par exemple. Il faut penser aux Roasters des Jamaican Sound Systems, le blues qui se ramifie, le blues, la famille. James Brown, c'est un exemple apogée de cette envolée des mots qui groove comme le sang dans nos veines carrément. Et sur cette chanson, King Heroin, il le démontre avec génie parce que c'est d'abord d'entrée de jeu un poème qui est magistral, écrit par Manny Rosen, ça c'est un gars du hood carrément, qui est un ancien détenu. Il croise James Brown, il lui fait lire le poème. James Brown, qui sait qu'il est à ce moment-là, en 72, dans un New York où l'héroïne fait des ravages, il se dit « Parfait, je prends ce poème, j'entre en studio avec mes musiciens à New York » et il crée ce classique de la musique soul. Et carrément, il en fait un single. Et là, on éclate les 2 minutes 30, là. Il fait un 3 minutes 50, il entre dans le top 50 du Billboard, numéro 6 de la charte du soul, et c'est malade. Sur le single, sur le disque qu'il donne aux radios, il est écrit « Faites jouer ce disque. Pour votre station, cette chanson représente 3 minutes 58 de votre temps. Mais pour plusieurs de vos auditeurs, elle va peut-être remuer une vie entière. » Wow. To this day, papa. Jusqu'à présent, moi-même, je sais. On écoute ça. James Brown se met dans la peau de l'air.

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C'est toujours la récréation et c'est toujours Jenny Salgado sur le micro qui te schoole. Et pour ceux qui savent, quand je dis Jenny, je dis aussi Jekyll du groupe Mozaïen. Mozaïen qui vient d'être intronisé sur un timbre complètement ouf. Ça, c'est hors sol pour moi. Et en plus, avec deux géants du rap canadien, je vous parle de Michimi, la grande prêtresse, et bien sûr, le parrain du rap canadien, Maestro Fresh West lui-même. Là, la gang, il faut comprendre que pour nous, là, pour la génération qui a donné naissance au rap d'ici, Maestro, c'est le premier rappeur qui venait du pays, qui venait du Canada, puis qui talonnait, puis qui éclaboussait carrément là, n'importe qui était sur son passage. Nous, quand on a vu le clip arriver, dis-toi que t'as du boom bap sur le drum machine. T'as le gars qui est là dans son costard de Maestro, de chef d'orchestre, il est assis sur un orgue classique, quatre claviers. Boom, il regarde sa feuille puis il te drop. This jam is amplified, so just glide and let your backbone slide. What? Oublie ça. Les jeux étaient faits. Moi, j'étais comme yo, ouvre le micro, donne-moi du son, je dois suivre ça absolument, frère. Là, tu comprends pas, parce que jusqu'ici, on entendait ça, cette science-là, on l'entendait

0: dans le Bronx. Moi, j'allais en vacances tous les étés dans le Bronx, dans Brooklyn, puis on kiffait ça. Mais version canadienne, là, on s'est dit, c'est bon, c'est parti. Et jusqu'à aujourd'hui, franchement, franc-parler, il y a personne qui peut accoster le flow de Maestro Fresh West, sa façon de slider, justement, de glisser sur le rythme, ses entrées de phrases. Il y a des rappeurs qui flow comme des drums. Souvent, c'est très typewriter, d'ailleurs, c'est basique, très basique. Les plus avancés, si tu penses à Biggie, il va flower comme ce qu'il a écouté un peu. Coltrane, Davis, il fait entrer les cuivres dans son flow. Maestro Fresh West, lui, dans son percussif, il va ajouter l'aspect turntable. Remarquez comment des fois ces entrées de phrases sont exactement comme des scratchs de vinyle, carrément, sous l'aiguille. C'est incroyable. Puis le gars, il est tellement cool, en vrai, là, grosse convo, grand, vraiment, vraiment des grands moments avec lui à Toronto. Pour moi, c'est un rêve de gamine qui s'est réalisé en temps réel. Je suis bénie. Le parrain du hip-hop canadien, et c'est sans appel, on écoute Maestro Fresh West, Let Your Backbone Slide.
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Tu vois, ici, on est dans un quartier à majorité des personnes. C'est-à-dire que les urbanistes conçoivent des logements dits sociaux. Hein. C'est-à-dire des logements faits pour les jeunes couples qui démarrent, hein, pour les ouvriers, pour les ménagers, mais aussi peut-être pour les chômeurs. Hein. Tout ceci dans le plan d'une restructuration des plans de secteur visant à vaincre la solitude du troisième âge en l'intégrant à la population active. C'est une chouette idée. Mais où je ne suis pas d'accord, et c'est là qu'est la faille, c'est comment peut-on concevoir des habitations sociales sans la moindre recherche esthétique.

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Salut, c'est Jenny Salgado alias Jekyll. Et pour moi, qu'est-ce que c'est le hip-hop? On est en fin années 60, début 70. On est au vif de l'Amérique diasporique. Et si je dis diasporique, en contraste, c'est aussi divisif. Et donc, c'est divisé entre les riches et les pauvres, c'est divisé entre l'aristocratie et le peuple, c'est divisé entre les noirs et les blancs, entre les us and them, le nous et les autres. Et ceux qui sont appelés les autres et qui sont entassés dans ce qu'on appelle les ghettos, qui deviennent de plus en plus volumineux et qui sont en train de déborder, se disent, OK, eh ben, cet autre que nous sommes, nous avons formé ce pays, nous avons formé cette influence, nous sommes l'universel, nous avons un son, nous sommes là, vous allez le savoir. Et à partir de maintenant, on a une culture autour de laquelle on se rassemble. Et ça s'appelle le hip-hop. Et depuis lors, ça devait être une mode. Et pourtant, c'est encore présent et ça ne fait que commencer. Pour moi, c'est la culture la plus influente au monde. En ce moment, quand on voyage, peu importe où on va autour du globe, dès qu'on a ce côté du hip-hop dans le sang, on se reconnaît, on se retrouve et on parle le même langage. Voilà.

0: C'est ici que ça se termine, la famille, pour aujourd'hui. J'espère que vous avez catché des feels autant que moi sur les morceaux qu'on a partagés ensemble. Mais quoi qu'il en soit, il y en a encore demain qui vous attendent. Fait que venez me rejoindre, Jenny Salgado alias Jekyll, sur Ici Musique Hip Hop. Et c'est la récréation, tu sais déjà.
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À la barre de Saut de la nuit, Stanley Péan, et en cette nuit du 30 au 31 octobre, nous poursuivrons sous cette bannière avec la même thématique que nous explorions sur le versant jazz de notre programmation, celle de l'Halloween avec son bestiaire de créatures nocturnes. Au rayon de la soul, du funk, du rhythm and blues, nous écouterons Michael Jackson, Beyoncé, Melissa Lavoe, Screamin' Jay Hawkins, le duo Gnarls Barkley, Jacob Banks, le groupe Outkast avec Kellis, Devon Cole, Duran Jones and the Indications, Rockwell et Stevie Wonder. Pour relancer notre soirée Note bleue et Peur bleue, Lou Rawls et ce classique de 1969 tiré de son micro-sillon The Way It Was, The Way It Is, paru chez Capitol, Season of the Witch. Tout de suite après, la formation Fleetwood Mac et un autre classique de 1969, Black Magic Woman, une piste du micro-sillon The Pious Bird and Good Omens.

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Il va sans dire qu'il aurait été impensable de ne pas inclure dans la programmation d'une soirée de l'Halloween cet incontournable de Stevie Wonder, Superstition, un classique sorti au format 45 tours le 24 octobre 1972 en tant que premier extrait de son 15e micro-sillon Talking Book, une production de la maison Motown. C'est l'un des plus importants succès internationaux emblématiques de la carrière Stevie Wonder. Cette chanson se classe numéro 1 dans les palmarès pop et rhythm and blues en 1973 aux États-Unis. En 2003, Superstitious est classé au 74e rang par Rolling Stone Magazine dans sa liste des 500 chansons les plus importantes de tous les temps. Et puis, en 12e position de ce même palmarès lors de sa réactualisation en 2021. C'est également chez Motown que l'artiste Rockwell, de son vrai nom Kennedy William Gordy, le fils de Berry Gordy, le patron et fondateur de la maison Motown, faisait paraître en 1983 l'album Somebody's Watching Me, dont voici la plage éponyme qui mettait à contribution son ami d'enfance, Michael Jackson, qui triomphait alors sur toutes les tribunes avec un album mythique dont on écoutera un peu plus tard la plage titre Ai-je besoin de mentionner quel album? Après le succès souvenir de Rockwell, il y aura Duran Jones and the Indications et la chanson Witch You, tirée de l'album Private Space, sorti en 2021 sous étiquette Dead Oceans.

Dans ce bloc musical, vous avez entendu la Canadienne Devon Cole chanter « Witch », une plage de son disque « 1-800-GOT-STRESS » paru en 2022 chez Arista. Et puis nous avons enchaîné avec « Dracula's Wedding », une piste de Speakerbox, « The Love Below », le cinquième album du groupe Outkast qui accueillait sur cette chanson la chanteuse Kellis, une autre production Arista datant celle-là de 2003. Voici maintenant « Monster 2.0 » par l'auteur-compositeur-interprète britannique d'origine nigériane, Jacob Banks, à qui le rappeur Boogie donne la réplique. La chanson est issue de l'album du même titre paru en 2016 sous étiquette Interscope. Après quoi, nous écouterons le groupe néo-soul Gnarls Barkley, né en 2005 de la collaboration entre le chanteur-rappeur CeeLo Green et le réalisateur Danger Mouse. Leur chanson Monster 2.0 date de 2006 et figure sur l'album Saint Elsewhere, produit par la maison Downtown.

0: Bonjour, moi Mirelle Mélissa Lavo, on va écouter Stanley Péa.
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0: Half a Wizard, Half a Witch, l'autrice, compositrice, interprète d'origine haïtienne Mélissa Laveau, dans un extrait de son album Mama Forgot Her Name Was Miracle, paru sous étiquette Toinette en 2022. Juste avant, vous aviez eu droit à un autre incontournable en cette nuit de l'Halloween, la version originale de I Put a Spell on You par son créateur, l'inénarrable Screamin' Jay Hawkins, chanson culte s'il en est, datée de 1956. Je vous ai annoncé tout à l'heure un classique de Michael Jackson dont je n'aurais pu faire l'économie compte tenu de notre thématique et je suis certain que vous devinez de quelle chanson je vous parle. Mais avant d'y arriver, voici une autre autrice, compositrice, interprète d'origine haïtienne, la Texane Beyoncé et Haunted, une plage de l'album simplement intitulé Beyoncé, paru sous étiquette Parkwood en 2013.
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avec les inoubliables monologues et éclats de rire du comédien Vincent Price, Thriller par Michael Jackson, la plage titre d'un album réalisé par Quincy Jones pour le label Epic en 1982, un disque qui a laissé sa marque indélébile sur l'histoire de la musique populaire. Au terme de ces trois heures de peur bleue et de notes bleues pour l'Halloween en jazz puis en soul, funk et rhythm and blues, je vous tire ma révérence au son d'une version instrumentale de Thriller, interprétation du multi-instrumentiste Richie Faux. Merci à Pierre Dulon à la technique, à la recherche, à la programmation musicale, à l'animation. C'était moi, Stanley Payant. Bonne fin de nuit et à la prochaine peut-être.

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C'est la valse des promeneurs de chiens, des boulangers au fourneau, des pêcheurs, des voyageurs, des oiseaux gazouilleurs qui nous transportent avec elles dans ce petit matin qui commence. Samedi, tout est permis. Il fait bon rêvasser sans autre but que celui d'être là, tout simplement, sur les sentiers de l'été.

Quel velours que ce Sunrise over Séville de Schmeisser d'après Bizet qui nous a accueillis sur les sentiers de l'été. Julie Daou avec vous pour ce chemin musical du samedi, toujours avec un enthousiasme renouvelé. Vous savez, quand on est dans les bois puis que la route devant nous est comme tachetée de rayons de soleil, de zones d'ombre qui s'agitent sous les feuilles, c'est un spectacle qui est multisensoriel, je dirais, parce qu'on ressent la différence sur la peau aussi. C'est une oscillation entre chaud et froid qui alterne et qui procure son lot de frissons et d'apaisement. Un sentier de forêt, c'est à la fois imprévisible et réconfortant. On a l'impression que ça renferme des secrets qui sont gardés par les arbres depuis des centaines d'années et dont ils nous révèlent la teneur au gré du vent qui souffle. Et ce qui s'en vient, c'est un peu tout ça, pour moi. Quelques danses allemandes de Schubert par Mathieu Godet.

Splendide Mathieu Godet qui jouait un extrait de la sonate Deutsch 613 de Schubert. Si je vous dis soleil de minuit, jour polaire, nuit sans nuit, est-ce que vous avez une référence en tête? En fait, c'est le nom qu'on donne à ce phénomène atmosphérique-là assez spécial de Norvège où, de la fin mai au début août, on ne voit jamais disparaître complètement ce cher Galarneau. Et pour vivre pleinement cette expérience-là, c'est encore mieux de se rendre dans le nord du pays parce que ça se prolonge. Évidemment, ça a une incidence sur le rythme des habitants, les cycles de sommeil aussi. Disons que les rideaux opaques et les masques deviennent presque une nécessité. Il y a plusieurs personnes qui disent qu'ils ressentent pendant cette période-là une sorte de surplus d'énergie.

Le frilufsliv, c'est la passion innée que les Norvégiens ont pour l'extérieur. Ben, disons qu'ils peuvent la vivre de façon entière parce qu'une randonnée en montagne, ça n'a jamais de fin puisque le chemin du retour va toujours être éclairé. C'est un passage de l'année où beaucoup renforcent leur connexion avec la nature, dont ils profitent énormément. Mais quand tranquillement, le soleil recommence à aller se cacher, que le ciel se teinte d'un bleu un peu plus foncé, il y a peut-être une forme de relâchement qui surgit, celui qui s'inscrit en nous quand la journée est terminée puis que le rythme du soir reprend ses droits. J'imagine que c'est un peu ce que Christian Sinding, compositeur norvégien, a voulu transmettre dans Abendstimmung, Douceur du soir, qu'on écoute par la Dallas Sinfonietta avec au violon Henning Kraggerud.

Henning Kraggerud et la Dallas Sinfonietta interprétaient Abendstimmung de Christian Sinding. Petite pause info où on se rend en compagnie de Avia Vital et Catherine Finch et on se retrouve dans quelques minutes sur les sentiers de l'été. À tout de suite.

0: Bonjour, ici Nathalie Babin-Gagnon. Aucune entente ne se profile à l'horizon entre le Canada et les États-Unis, même si l'échéance du 19 août approche à grands pas. L'administration Trump pourrait imposer dès mercredi des droits de douane additionnels de 50% sur un vaste éventail d'exportations canadiennes. Le ministre Dominique Leblanc passe la fin de semaine à Washington pour poursuivre les négociations. Pour sa part, la première ministre Christine Fréchette a rencontré les représentants de secteurs économiques susceptibles d'être fortement touchés par ces droits de douane. Après avoir rencontré les milieux d'affaires jeudi, elle s'est entretenue avec les syndicats et le secteur agricole hier. Elle a répété qu'il est crucial de protéger le système de gestion de l'offre. Les ingénieurs du gouvernement du Québec mettent fin à leur grève. Le syndicat, qui représente les 1900 professionnels qui travaillent principalement au ministère des Transports, lève la grève à compter de lundi matin. Le débrayage commencé le 6 juillet aura ralenti ou paralysé environ 150 chantiers, selon des associations de constructeurs et de génie conseil. Et des milliers de touristes demeurent coincés en Sicile, en Italie, en raison de l'éruption depuis la semaine dernière du plus haut volcan actif d'Europe, le volcan Etna. Tous les vols à l'aéroport de Catane sont suspendus jusqu'à cet après-midi. La reprise des décollages pourrait à nouveau être repoussée puisque les cendres volcaniques sont susceptibles d'endommager les moteurs des avions. C'était les informations.
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C'est porté par cette mélancolie, titre signé John Bull, interprété par Jean Rondeau, que vous atterrissez sur les sentiers de l'été. Julie Daou qui vous accompagne, très heureuse de vous retrouver ou de vous accueillir pour ce chemin musical matinal et musical. Je lisais dernièrement à propos des souvenirs, c'est vraiment fascinant cette manière dont le cerveau parfois se crée des récits, des fils, qui relient certains passages de vie les uns aux autres, mais qui sont fictifs. C'est comme si on s'inventait une partie de notre histoire pour combler les trous, puis essayer de trouver un sens. Je parle de ça parce que les musiciens du Louvre et Marc Minkowski, le chef, adorent Jean-Philippe Rameau. Il se trouve que ce compositeur-là n'a pas écrit de symphonie et que ça leur manquait cruellement. Donc, ils ont décidé de s'en tisser une, carrément. Ils sont allés piger dans quelques-uns de ses ouvrages très, très variés, là, pas juste dans un style. Donc, quelques danses, des interludes, des divertissements, auxquels ils ont ajouté le paysage funèbre extrait de Castor et Pollux, l'introduction du dernier acte des Boréades et deux autres pages desquelles ils ont enlevé une partie vocale et ils ont réorchestré une pièce qui s'appelle La Poule. Donc, vous voyez, ils ont bricolé quand même substantiellement. Et quelque part, ils ont réinventé une histoire pour donner une nouvelle œuvre du compositeur. Pour eux, ça, c'est une forme d'hommage à celui qu'ils considèrent comme le plus grand maître d'orchestre que la Terre ait porté, et ce sont leurs mots. On écoute quelques extraits de ce que ça donne.

Les musiciens du Louvre, direction de Marc Minkowski, jouaient quelques passages de leur album « Une symphonie imaginaire » de Rameau. Scarlatti, compositeur italien d'origine, a quand même été assez nomade. On va entendre quelques sonates qu'il a écrites dans plusieurs lieux qu'il a habités. D'abord l'Espagne, où il s'est installé pendant environ 20 ans, mais où il est arrivé autour de 50 ans. Donc, c'était pas un jeune aventurier, mais un homme d'âge plutôt mûr qui se trouve derrière les notes qu'on va écouter. Et son parcours s'entend. Il y a une maturité, une profondeur dans l'écriture. Ensuite, on passe au Portugal pour deux autres pièces composées alors qu'il était à Lisbonne. Mais là, il avait 34 ans, dans la force de l'âge. Donc, des contextes, des âges variés. Et pourtant, il y a une forme de nostalgie qui, elle, semble constante. Une sorte de mélancolie qu'il transportait avec lui, qui était toujours un peu en filigrane. On sent aussi un souffle, un élan, mais il y a ça qui est présent. Beaucoup d'interprètes disent que c'est un compositeur qui offre une grande liberté sur le plan de l'interprétation parce qu'il laisse les phrases ouvertes. C'est comme s'il donnait la possibilité à qui s'en empare de raconter ce qu'il a envie de raconter. Et c'est pour ça que chaque fois qu'on l'écoute, il est si différent et unique selon qui le joue. Le voici sous les doigts de Shani Di Luca.

Chani Di Luca jouait quelques sonates de Scarlatti et finalement Young Bridges de Amy Beach. Peu importe où on se balade dans le monde, on amène toujours une petite partie de notre sol natal avec nous et inversement, et c'est ce qui est riche, on rapporte un peu des endroits où on pose les pieds dans notre chez-nous. C'est pas toujours parfaitement clair ni défini. Des fois, c'est juste dans ce qu'on ressent ou encore dans certains petits gestes qu'on a intégrés qui appartiennent à d'autres cultures, mais qu'on a finalement fait les nôtres. Et au fil du temps, on dirait que tout ça devient un peu poreux. On sait plus ce qui est acquis, comme si on devenait un peu la somme de tous les lieux où on s'est attardé, avec peut-être une petite prédominance là, pour la terre qui nous a vu naître. Par exemple, ceux qui ont grandi proche du fleuve ou de la mer ne peuvent souvent plus s'en passer. Ils ont comme un besoin vraiment fondamental là, de s'en approcher régulièrement ou même d'y vivre. Comment ça se traduit ça musicalement quand on a envie de transposer qui on est? Une des réponses à ça, c'est Dvorak qui l'a trouvé, je trouve. Il est celui qu'on surnomme le père de la musique tchèque parce que dans toutes ses œuvres, dans beaucoup de son écriture, il a transposé l'essence de son peuple en y insufflant du folklore, des musiques traditionnelles aussi, et c'est ce qu'on peut entendre dans ce qui suit, la sérénade pour cordes opus 22, qui nous arrive ici par l'ensemble Appassionata, direction de Daniel Missick.

0: Daniel Missé, qui dirigeait l'ensemble Appassionata dans la sérénade pour cordes opus 22 de Dvorak. Vous avez envie de nous écrire? Ben, c'est très simple et sachez qu'on adore vraiment découvrir vos courriels. On lit chacun d'eux avec beaucoup d'attention. lessentiers@radio-canada.ca où il y a toujours la bulle de conversation que vous retrouvez sur l'application audio. On se quitte le temps d'aller cueillir les manchettes et on se retrouve tout de suite après sur les sentiers de l'été.
1: Bonjour, ici Nathalie Babin-Gagnon. Le ministre responsable du commerce Canada-États-Unis, Dominique Leblanc, doit poursuivre toute la fin de semaine les négociations commerciales avec les représentants de l'administration Trump, à 4 jours de l'entrée en vigueur prévue de nouveaux tarifs douaniers. Le ministre a rencontré à 2 reprises cette semaine son homologue américain, Jamieson Greer. Des frappes israéliennes ont fait 9 morts, dont des femmes et des enfants, dans le sud du Liban. Il s'agit du bilan

0: plus meurtrier depuis les accords de juin qui avaient entraîné une baisse des hostilités entre Israël et le Hezbollah. L'armée israélienne affirme avoir ciblé des infrastructures du Hezbollah, tandis que le premier ministre libanais dénonce une nouvelle escalade et la mort de civils. En Indonésie, un puissant séisme de 7,7 a fait près d'une quarantaine de morts. L'épicentre de la secousse se situe au nord de l'île de Flores. Plusieurs répliques ont suivi le tremblement initial, dont une de magnitude 6,9. D'importants dommages matériels sont rapportés, de même que des glissements de terrain qui coupent certaines routes. Et en ce 15 août, des milliers d'Acadiens célèbrent leur fête nationale. Des festivités ont lieu dans les quatre provinces de l'Atlantique, de même qu'aux îles de la Madeleine, en Louisiane et en France. Un grand spectacle mettra en vedette notamment Petit Béliveau, les Hey Babies, Edith Butler et Radio Radio. Il sera diffusé en direct sur ICI Télé. C'était les informations, vous écoutez ICI Musique.
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Envoûtante guitare du trio de guitare de Montréal qui jouait Barrio, qui vous ont amené jusqu'à nous sur les sentiers de l'été. C'est Julie Daou qui vous tient compagnie. Bonjour à tous ceux qui viennent d'arriver et rebonjour à tous ceux qui sont là depuis le début de cette promenade musicale. Êtes-vous du genre à avoir des fixations, vous? C'est sûr que ça peut être embêtant, mais parfois, ça peut être bon aussi. Un de mes fils a appris les capitales comme ça. Ça a été comme son objectif du moment pendant quelques mois, puis il finit par toutes les savoir. J'ai un voisin aussi qui s'est mis à la guitare et il ne fait que ça au cours d'un été comme autodidacte, en suivant des tutoriels sur Internet. Et puis après 2 mois, il était quand même vraiment avancé, là, donc ça peut avoir du bon. La violoniste Marie Nadeau-Tremblay raconte avec amusement qu'elle est de nature obsessive. Et elle donne l'exemple qu'à l'adolescence, elle aimait tellement les olives que ses parents lui en offraient à Pâques au lieu de lui donner des chocolats. Et c'était un fait connu de ses camarades de classe qui lui ont offert pour ses 17 ans un gros tas d'olives surmonté d'un glaçage en guise de gâteau d'anniversaire. Et c'est un peu à partir de ce trait-là de sa personnalité qu'elle a élaboré son album, dont le titre est, et oui, Obsession. Toutes les musiques qu'elle a sélectionnées sont un peu construites, chacune avec leur personnalité propre, mais avec cette caractéristique-là. Par exemple, la sonate pour violon en la mineure de Buxtehude qu'on va écouter, on va entendre un extrait, elle est échafaudée pour plusieurs mouvements sur une ligne de basse qui est répétitive. Et c'est là que la violoniste se lie à l'œuvre. Aussi parce qu'elle l'affectionne beaucoup, évidemment. Donc, on l'écoute la jouer en compagnie de Mélisande Corriveau et Eric Mines, suivi de 2 mouvements de la sonate pour violon et continuo, opus 2, numéro 6, de Francoeur.

C'était trois extraits du disque Obsession de Marie Nadeau-Tremblay. Et qu'on sait donc pas ce qui se passe dans la tête, dans la vie des gens. Parfois, de l'extérieur, on peut avoir l'impression que quelqu'un est au top, que tout roule, tout baigne. Mais en fait, la personne est en déconstruction totale. Le contraire s'avère aussi. En 1788, Mozart ajoute 30 nouvelles œuvres à son catalogue. Une année super productive, il est vraiment en feu. Et parmi son nouveau répertoire, entre autres, il y a trois symphonies. Donc, du gros matériel. Et juste comme ça, de manière furtive, on pourrait penser que, waouh, super période, il doit être très heureux. Pourtant, ça va pas du tout. Il vient de perdre sa fille qui était toute petite. Il est criblé de dettes. Même la résonance qu'il y a auprès du public est pas géniale. Et c'est fou de penser que malgré des épreuves aussi tragiques, il arrive à trouver un souffle de créativité. Peut-être aussi que c'est ça qui lui permettait de tenir. Là, je lui prends des intentions, je sais pas du tout. Mais c'est quand même difficile, quand on écoute sa musique, de faire abstraction de ce qu'il traversait. Particulièrement la 40e symphonie. D'abord, elle commence sur un ton mineur. Donc, au départ, un petit peu plus grave, plus triste. Elle est à la fois très calme et très agitée, dans des teintes assez sombres, quoique parsemées de zones lumineuses. Et ça oscille dans ces états-là et on est continuellement transporté à travers ces couleurs-là. C'est vraiment impossible de rester indifférent. Et c'est sans doute pour ça qu'elle a été récupérée dans tant de films et de séries aussi. On l'écoute ici, direction de Herbert Blomstedt, qui nous l'a fait entendre avec l'Orchestre symphonique de la radiodiffusion bavaroise.

Intense et poignante 40e symphonie de Mozart qui était interprétée par l'Orchestre symphonique de la radiodiffusion bavaroise. Si vous avez envie de retrouver des passages de l'émission ou consulter la liste des œuvres qu'on diffuse, c'est tellement simple. En fait, vous vous rendez sur l'application Radio-Canada Audio et vous allez tout trouver. On va voir prochainement un petit segment au centre duquel se trouve le pianiste Alexandre Tarot. C'est vraiment un interprète très intéressant, qui essaie tellement de choses différentes. On va avoir un petit échantillon de ce à quoi il touche au cours des prochaines minutes. C'est un artiste qui veut explorer presque tout. Il veut être libre, il aborde avec la même rigueur autant le répertoire baroque, romantique que, par exemple, Édith Piaf. Fait intéressant, il n'a pas de piano chez lui. Il s'en est séparé. Ça n'a pas été sans déchirement, mais c'était ce qui était le plus sain pour lui. En fait, c'est qu'il s'arrange pour aller travailler sur le clavier de copains ou encore dans les salles de concert parce qu'il veut faire une séparation entre sa vie personnelle et sa vie professionnelle. Et parce qu'il souhaite aussi être capable de s'adapter à l'instrument que les différentes salles vont lui offrir. Il étudie beaucoup ses partitions, l'histoire aussi, depuis son nid, et ensuite, il transpose ça sur le clavier auquel il a accès. On l'écoute ici en compagnie d'un grand complice, le violoncelliste Jean-Guyenne Queyras, avec qui il va jouer deux mouvements de la suite numéro 1 de Marais Marais.

Jean-Guyenne Queyras et Alexandre Tarot jouaient la suite numéro 1 en la mineur de Marais Marais. Beaucoup de gens que je croise ces temps-ci se questionnent sur la manière de peut-être contribuer à rendre le monde meilleur. Pas des gros gestes, mais des petites actions qui permettraient d'avoir le sentiment de, je sais pas, participer au bonheur du plus grand nombre. Et pour le pianiste Alexandre Tarot, la réponse est simple. Faire du piano quatre mains. Quand il était petit, il avait déjà ce réflexe-là. En fait, il invitait des amis de ses parents ou ses parents aussi à l'accompagner, même s'ils avaient zéro notion.

musicale. Et il a constaté que ça les rapprochait. Et donc, c'est avec ça en tête, dans cet esprit-là, qu'il a conçu un disque où il interprète 22 courtes pièces avec pour chacune un invité différent. Puis pas juste des pianistes. Parfois, ce sont des musiciens qui jouent d'un autre instrument, mais bon, qui arrivent à se débrouiller au clavier. Et je reprends ces mots que je trouve formidables. Dans de nombreuses régions de France, les gens se sentent mal et ont peur. Nous vivons dans une société de la peur, avec une angoisse face à l'avenir, mais aussi une peur des autres. Je crois que jouer de la musique à quatre mains nous fait du bien. Ce sont des moments de joie, peut-être juste une minute, une heure, une éternité. Jouer de la musique à quatre mains permet de relativiser le chaos du monde. C'est beau quand même, hein? Mais faisons ça avec lui, tout de suite.

Éric Lesage était en compagnie de plusieurs de ses amis et collègues dans quelques extraits de son disque Alexandre Tarot and Friends, Four Hands. On poursuit avec ce pianiste avec qui je partage une passion commune, il sait pas, là, mais c'est son amour de la chanteuse Barbara. Il y a des artistes comme ça qu'on croise et qu'on a l'impression de connaître un peu. C'est comme s'ils faisaient partie de notre vie, nous de la leur. C'est très particulier comme lien, plutôt intangible, mais en même temps, bien réel. Et quand Barbara est décédée en 1997, il y avait évidemment beaucoup de gens au cimetière, mais quand la foule s'est dissipée et que les caméras de télévision se sont éteintes, il y a un petit groupe qui est resté. Des anonymes disparates, des gens qu'elle a connus, quelques hommes allemands qui tenaient un fanion de la ville de Göttingen aussi. Tout le monde avait le cœur à la flotte. En plus, il pleuvait. Mais il y a eu une éclaircie, littéralement. Et il y a une personne qui a entamé « Dis quand reviendras-tu », puis ensuite « Petite cantate »,« Pierre ». Les chansons se sont enchaînées, les voix étaient fausses, bancales, et pourtant le moment inoubliable, parce que c'est vraiment ça, à travers le chant et cette chorale improvisée, elle était là. Et parmi ceux qui s'y trouvaient, ben Alexandre Tarot, qui a eu l'idée d'un disque, qui a mis 20 ans avant de germer. Un groupe autour d'un piano, son instrument à elle. C'est un projet qu'il a fini par mener à terme, où il s'est entouré de musiciens qui, comme lui, admirent cette chanteuse. Allez écouter tout l'album, c'est magnifique, je pense que vous vous en remettrez pas de beauté. Voici deux passages, Le Bel Âge et Ce matin-là.

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Ce sont les dernières phrases de la chanson « Ce matin-là » de Barbara, qui était ici interprétée mais sans voix.

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toutes les semaines à cette heure-ci, j'ai envie de jouer de la basse. J'adore l'intro de basse et le fameux boum, qui est mon signal pour vous dire bonjour, pour vous dire ici Monique Giroux et pour vous souhaiter la bienvenue à cette émission des années enchantées. Nous allons encore aujourd'hui, et peut-être en rediffusion demain soir, et qui sait tous les jours si le cœur vous en dit, parce que grâce à Radio-Canada Audio, vous pouvez écouter cette émission et celle de mes camarades à votre heure et à votre convenance autant de fois que vous le voulez. Vous pouvez aussi en parler à vos amis et partager la bonne nouvelle. Donc nous allons chanter, nous allons danser au son des chansons, comme c'est à notre habitude, toutes les semaines à cette heure-ci. Des chansons des années 60, 70, allez, un peu 80. On déborde un tout petit chouïa, pas tant, mais allez donc savoir, parce que vous savez que la nostalgie, ça change. Comme disait Simone Signoret, elle n'est plus ce qu'elle était. D'année en année, il y a des parmi vous qui n'étaient pas nostalgiques l'année passée, puis qui commencent à le devenir. Ça s'appelle vieillir. Mais ça garde jeune. Vous voyez, vous n'avez qu'à regarder Julie Parker et moi-même, et que dire de notre technicien Daniel. Alors, pendant ces deux heures d'émission, c'est tout juste si on ne monte pas sur les tables du studio, parce qu'on a beaucoup de plaisir à vous présenter cette émission, qui aujourd'hui souligne à sa manière, par petits moments, par petites touches et par jolies chansons, la fête nationale de l'Acadie, chers amis.

Amis, on vous embrasse tous. Ma mère est une légère, au propre et au figuré d'ailleurs, mais je lui ai rapporté un jour de Caraquet une plaque avec le drapeau acadien qu'elle a fièrement porté sur sa voiture avec son nom qui était écrit dessus, puis qu'elle a toujours d'ailleurs, enfin plus la voiture, mais la plaque. Voilà. Le peuple acadien, pionnier bâtisseur du pays, souligne la fête nationale de l'Acadie depuis le 15 août 1881. Pour marquer le début de cette émission, on va écouter une chanson de Michel Conte, inspirée de Longfellow, évidemment, inspirée de l'histoire fictive d'Évangeline, ce fameux poème épique de 1847, A Tale of Acadie, et qui raconte l'histoire de la déportation des Acadiens. C'est une histoire extrêmement, une chanson extrêmement émouvante, et que dire de l'histoire en effet. Donc c'est Isabelle Pierre qui chante ici Évangeline.

Isabelle Pierre, Michel Comte et Évangeline. Quel hymne, quelle chanson formidable. Il y a le spectacle musical Évangeline qui est toujours à l'affiche, qui sera présenté quelques jours encore à Québec en septembre. Vous pouvez trouver ça sur les réseaux. On va écouter ici une chanson de 1966. Son auteur, compositeur, interprète avait alors 19 ans. J'aime à le rappeler parce que quand il est question de ces six grands personnages, de ces géants de notre chanson, les plus jeune de 19 ans pourrait peut-être oublier que ces gens-là, dont Claude Dubois, ont déjà eu 19 ans. À 19 ans, cette chanson a donc 60 ans cette année, à 19 ans, les enfants, Claude Dubois créait, chantait « J'ai souvenir encore ».

de quatre jeunes garçons qui avaient grand plaisir à jouer les fanfarons. 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
1: C'est génial cette chanson, c'est absolument génial. C'est un court-métrage quand même. J'aime beaucoup cette allusion, cette phrase. Jack est à sa peine, Mariouche est au couvent. Gilles Vigneault, si vous nous écoutez, au nom de tous nos auditeurs et nos auditrices, je vous embrasse très fort. Merci de tout ça, c'est tellement extraordinaire. Et puis Mingan, puis il faut que j'aille à Natashquan, puis je suis toujours pas libre, j'ai 63 ans bientôt. Non mais c'est pas possible, cette affaire-là. Faut juste que je trouve la bonne heure et le bonjour, parce que c'est pas la porte à côté. Et c'est vrai que c'est plus facile de prendre l'avion pour aller là où vous savez, je le dirai pas. Non, non, non. Que pour aller à Natashquan. Avant, il y avait le grand cipier de Claude Gauthier, puis il y avait la boulée de Robert Charlebois, puis il y avait J'ai souvenir encore de Claude Dubois, et voilà que nous allons entendre la belle et grande Pauline Julien. Je le rappelle, à chaque fois que j'en ai l'occasion, elle sera l'objet d'un film, si je puis dire. Il y a un film qui sera consacré à sa vie, réalisé par Anaïs Barbeau-Lavalette, et qui prendra l'antenne à l'automne. Voici qu'elle chante une chanson de Pierre Brabant et Jean-Pierre Ferland, La Marquise Coton. Pauline Julien.

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quand Gréco chante Férise, quelque chose, hein. Quel mariage. Paris Canaille est interprété par la belle et grande Juliette Gréco, Vesoul par Brel lui-même et Pauline Julien. Chantait la marquise Coton de Pierre Brabant et Jean-Pierre Ferland. On va écouter ici une chanson écrite par Eddy Marnay, composée par André Pop, qui avait un nom prédestiné. Voici un grand succès que vous chanterez avec Marie Laforêt, Mon amour, mon ami.

Bah, pourquoi on n'a jamais considéré cette chanson-là comme une chanson de Noël? Enfin, l'allusion est très évidente, mais enfin, c'est surtout « Je te suivrai » comme il suivait l'étoile du berger. Bref, c'est Sheila qui chantait les Rois Mages, Joe Dassin interprétait les petits pains au chocolat, et je salue Marie-France Bazot à chaque fois que j'entends cette chanson-là, puisque c'est ce qu'elle avait interprété au cabaret des refrains, alors qu'elle n'avait jamais chanté de sa vie, même devant son chum. J'ai trouvé ça d'un courageux extraordinaire. Puis elle était vraiment, vraiment bien préparée et elle avait fait un triomphe. Jeannette chantait « Porque te vas » et Marie Laforêt « Mon amour, mon ami ». Nous allons entendre ici un hymne en quelque sorte, la chanson « La Ronde », une chanson de Marc Gélinas, sortie en 67, écrite en collaboration.

Avec Pierre Destourneaux, une chanson qui a été composée spécialement pour l'ouverture de La Ronde. La Ronde est un parc d'attractions, puisque notre émission est diffusée dans l'univers. Alors, il faut le préciser quand même, peut-être. J'y suis pas allée depuis très longtemps, mais mes petites filles réclament que j'y aille. Mais comme elles sont encore petites, je vais peut-être éviter les manèges qui donnent mal au cœur. Bref, ça a été inauguré en même temps que l'Expo en 67. Marc Gélinas avait un don pour les hymnes populaires. C'est lui aussi qui avait composé la chanson thème des Expos de Montréal en 69. Auteur, compositeur, interprète, il a obtenu des succès formidables dans les années 60 avec « Aide-toi, le ciel t'aidera »,« Tu te souviendras de moi »,« J'ai du bon feu ». Marc Gélinas était aussi comédien, on a pu voir au cinéma dans plusieurs téléromans. On l'entend ici donc, qui interprète une chanson écrite par lui en collaboration avec Pierre Destourneaux, composée par Marc Gélinas, La Ronde.

ça aurait pas été plus simple qu'ils reménagent ensemble? Ça aurait fait une moins jolie chanson, vous allez me dire. Trois petits coups, Johnny Farago. Un éléphant sur mon balcon, Roger Whittaker. Et dire qu'on a eu un kangourou dans la banlieue de Montréal au début de l'été. Marc Gélina qui chantait la ronde. Et voilà que France Gall va chanter une chanson que généralement on vous présente plus tôt en juin. Mais les classes vont bientôt reprendre, l'air de rien. Donc, voici Bon Courage, sacré Charlemagne.

0: J'ai toujours trouvé qu'il y avait une articulation un peu molle dans cette chanson, Jacques Dutronc. Jacques Dutronc, j'aime les filles. Claude François, Belinda et France Gall. Sacré Charlemagne. Voilà les chansons et les interprètes qui constituaient ce trio. On va entendre ici Dalida et Alain Delon. Ils vont interpréter parole parole une chanson, morceau, si on peut dire, succès en tout cas, ça c'est sûr, de 1973. C'est une chanson qui a d'abord été popularisée par la chanteuse italienne Mina, la star de la pop en Italie. Dalida tombe sous le charme de la version originale. Elle appelle Delon. Bon, elle a peut-être pas eu besoin de l'appeler ni très fort, ni très longtemps, ni de le rejoindre au loin, là-bas dans le noir, puisqu'ils ont eu une affaire. Alors peut-être était-il tout juste à côté. Enfin, toujours est-il que quelques jours plus tard, ils ont enregistré ce titre en deux prises. Tu sais, quand, qu'est-ce que tu veux? Quand tu l'as, tu l'as. Le 45 tours est sorti en janvier 73. Ça a été, mais vraiment, un truc absolument incroyable, un succès absolument phénoménal. Grand, grand, grand succès des ventes des 45 tours. Le disque numéro 1 en France, en Belgique, en Allemagne. Et comble du comble, en Italie et tout. Voici Parole Parole, Alain Delon et Dalida.
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À une certaine époque, je ne sais plus si ça se dit beaucoup, mais on avait l'habitude de dire « pauvre diable ». Tu écoutes cette chanson, tu dis « oh, pauvre diable ». Alain Delon et Dalida interprétaient « Parole, parole, que tu sais mouvant, cause toujours mon lapin ». Nous allons ici entendre une chanson très, très importante au répertoire de la chanson francophone, au répertoire de la chanson québécoise, évidemment, et au grand répertoire de Jean-Pierre Ferland, qui compte un nombre incalculable de succès. Celui-ci en est un très important. Voici le Petit Roi.

Nicole Croisy, quelle voix, quelle énergie, elle interprétait Téléphone. Moi, Michel Sardou, Les Vieux Mariés. Jean Lapointe, Tu jongles avec ma vie, chanson de Lapointe et de Marcel Lefebvre. Et Jean-Pierre Ferland chantait Le Petit Roi, chanson de Jean-Pierre et de Michel Robidoux. On va entendre ici le 45 tours du jour. 45 tours, grand succès. Vous allez reconnaître évidemment la face A et aussi la face B. Chanson d'Angèle Arsenault. Sur la face A, je veux toute la vivre ma vie. Sur la face B, moi je mange. Sans doute le plus grand succès humoristique d'Angèle Arsenault. Placé sur la face B du fameux 45 tours, moi je mange a été pendant 23 semaines au palmarès. C'est quand même pas rien, là. On parle de 6 mois, là, une demi-année. Ce 45 tours va être le moteur de l'immense succès de l'album Libre d'Angèle Arsenault, entre 200 000 et 300 000 exemplaires vendus. Palmarès des ventes, 38 semaines, dont 28 en première position. Félix du Micro-Sion, le plus vendu en 79. Angèle nous a quittés le 25 février 2014. Elle était beaucoup trop jeune, elle avait 70 ans. Voici donc le 45 tours du jour, face à face B. Je vais toute la vivre ma vie. Et il sera suivi de Moi je mange.

Les deux chansons du 45 tours de ce jour. Face A, je vais toute la vivre ma vie. B, face B, grand succès, phénoménal succès, moi je mange. Que curieusement, j'ai écouté là, en même temps que vous, je sais pas vous comment, dans quelle posture vous étiez, mais assise, les yeux fermés, à écouter très très attentivement le texte de cette chanson que je connais pourtant par cœur, qui est une chanson humoristique, c'est ce qu'on dit, c'est l'idée qu'on en a. Je vous ai dit, moi je mange, tout de suite, bon, si tant est que vous la connaissiez, évidemment. Mais finalement, c'est pas si drôle quand tu y penses bien. Si je me rends 336, le monde, ils verront peut-être que j'existe. C'est quelque chose... C'est brillant, brillant. Angèle Arsenault, 1977, 45 tours, grand, grand, grand succès. On va écouter ici Michel Fugain qui chante Les gentils, les méchants.

Michel Fugain, d'abord chanté Les Gentils, les Méchants. Jacques Michel, Voyez-vous le temps qu'il fait. Et la belle Edith Butler a chanté L'Acadie, Marie, chanson titre de son troisième album paru en 1964.

1914. Edith, qui est née Marie Nicole Butler le 27 juillet 42. Elle vient de célébrer ses 84 ans. Bon anniversaire, chère Edith. Un petit peu en retard, mais bon anniversaire de tout notre cœur. Surnommée la mère de la musique acadienne, Edith. T'as qu'à dire Edith, et puis tout est dit, quoi. En août 24, à TFO, elle a dit, à 5 ans, j'avais un paquet de cousins et de cousines qui parlaient français, puis maman voulait que je continue à parler anglais. Je suis rentrée à la maison, puis je lui ai dit « No more English ». J'ai tapé mon pied par terre, puis ça a été terminé. Elle ne m'a plus jamais parlé en anglais. Je suis tellement acadienne. Alors, si tu me traites d'acadienne, ben c'est parce que tu m'aimes. Je le prends comme un titre de princesse, puis elle a bien raison. Je pense que tous les francophones du pays devraient penser comme ça. Il faut porter la tête haute et avoir le courage de dire les choses, le courage de se battre. On l'aime-tu assez, cette belle Edith-là? On t'embrasse. Voici Serge Gainsbourg.

Il faudrait ajouter Jane à cette liste-là maintenant. Hein. Ex-femme des 60s, Jane Birkin, Françoise Hardy, comment te dire adieu, et Gainsbourg lui-même. Ces trois chansons étaient de lui, évidemment, hein, qui interprétait Lan Amour. On va écouter ici Toulouse, qui interprète une chanson de George Thurston et de Mitchell. C'est toujours à recommencer. Voici Toulouse.

Oui, monsieur. Elle pose une question comme ça, il faut bien y répondre. Hein. On a là un bel exemple, chers amis qui fabriquaient des chansons, de ce qui finit par rentrer. Et comment ça finit par rentrer? Ça finit par rentrer à force d'être répété. Voyez-vous, aimes-tu la vie, boule noire, chanson de Philip Mitchell, Billy Clement et George Thurston, ce qui était aussi le cas, de Philip Mitchell et George Thurston qui s'associaient pour C'est toujours à recommencer pour le groupe Toulouse. On va écouter ici ce cher Zachary Richard que j'aime tant puis que vous aimez aussi. 15 août sur la plage, c'est ce soir que Zachary Richard est en spectacle accompagné de tous ses musiciens sur la plage de Charlot. À Restigouche, attendez-moi, j'arrive, voici Zachary.

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Bonjour et bienvenue à Cool Aller-Retour. Votre capitaine Robin Joël Cool. Je vous souhaite un bon 15 août à tous les Acadiennes, Acadiens, Cajuns de la Louisiane, Cayuns de la Côte-Nord, Gaspésiens, Madelinots et amis de la francophonie canadienne et québécoise. Comme vous le savez, je porte un nom écossais, Cool, et pas très loin dans ma lignée, on parlait pas français, mais aujourd'hui, il n'y a pas plus fier Acadien que notre famille, que je salue d'ailleurs à Saint-Isidore et à Tracadie. Comme vous pourrez vous en douter, j'ai un parti pris. Puis comme on m'a donné les clés du bateau, ben je vous mets en garde parce que ça va y aller Acadien. Mais, fidèle à moi-même, je n'oublie jamais que je m'adresse à l'ensemble de ce grand pays, de la mer du Labrador jusqu'à la mer de Beaufort, de l'Atlantique au Pacifique jusqu'à l'océan Arctique. Fait que oui, 15 août. Mais je garde cap sur nos bonnes vieilles habitudes en nous donnant une destination pour la fin de semaine. Est-ce que je la respecterai à 100%? La réponse, vraiment pas. Liberté, les amis. Ce sera donc une destination maritime. Aujourd'hui, on part ça avec la marée haute. Puis demain, au retour, la marée basse. Ça fait qu'attacher votre petit chapeau parce que ça part en mer avec Angèle Arsenault.

C'était la grande Angèle Arsenault et Evangeline Acadian Queen. Là, 15 août oblige, on va entendre une chanson qui est devenue presque un hymne pour les Acadiens, la chanson « Réveil » de Zachary Richard. En entrevue, il racontait que certaines chansons lui prennent des semaines à écrire, mais que celle-là était venue comme un éclair. À l'époque où il a grandi en Louisiane, l'histoire des Acadiens avait passé un peu sous le rouleau compresseur de l'assimilation. Puis là, Zachary était dans une phase de sa vie où il redécouvrait son histoire acadienne sur le tard par l'entremise de lectures telles que The Acadian Miracle de Dudley LeBlanc et d'autres. Et là, au retour d'une tournée en France, où il avait découvert pour la première fois la musique bretonne, celle de ses ancêtres, pendant qu'il conduisait entre Lafayette et sa maison à Scott, tous les morceaux du casse-tête se sont mis en place puis a été comme envahi par une très vive émotion. Tellement fort qu'il a dû s'arrêter sur le bord du chemin. Il a fondu en larmes, puis là, de nulle part, il a chanté pour la première fois « Réveil ». Une très belle image qu'il partage, il dit que c'est pas lui qui l'a écrit. Il a comme senti que tous ses ancêtres se sont servis de lui comme un instrument, comme un vaisseau. Petit segment de vie personnelle à moi. La première fois que j'ai emmené ma blonde pour fêter le 15 août à Tracadie. On s'est fait réveiller à 5h du matin par un gars qui avait installé deux gros haut-parleurs dans la boîte de son pick-up puis qui avait crinqué « Réveil » de Zachary Richard dans le tapis. Zachary dit la chanter une seule fois par année, soit le jour de l'anniversaire de sa mère, qui s'adonne être le 15 août. Eh bien, Monsieur Richard, bonne fête à votre mère, où qu'elle soit, qu'elle puisse nous habiter à travers nos musiques pour préserver notre histoire et, comme vous l'avez si bien dit, sauver l'héritage. Le voici, Zachary Richard, et réveille!

0: Le Vent du Nord, un des grands ambassadeurs de la musique traditionnelle québécoise et cette magnifique pièce, l'Acadie. À l'occasion du 15 août, cher aux Acadiens, je propose de faire un petit aller-retour à la terre de plusieurs de nos ancêtres, la France. Puis là, si on parle de chansons de marins, en haut de la liste, on trouve un certain Renaud et Dès que le vent soufflera. Avec cette première ligne mémorable, c'est pas l'homme qui prend la mer, c'est la mer qui prend l'homme. Avez-vous déjà rêvé de vous bâtir votre bateau puis de partir avec la petite famille à l'aventure? Ben moi, souvent. Mais Renaud, lui, il l'a fait. Moment petit fait amusant. On est au début des années 80, Renaud a de la misère à gérer sa célébrité. Il décide de se construire un bateau puis de partir en mer avec sa famille pour un bout. Mais là, avant de partir, il a jasé de son projet avec son amie, l'actrice française Dominique Lavanant, qui, elle, a perdu son père en mer quand elle avait 2 ans. Fait quand il lui a dit « Demain, je prends la mer », elle lui a répondu en citant l'aventurier Joseph Kessel « Mon ami, c'est pas l'homme qui prend la mer, c'est la mer qui prend l'homme. » Et voilà, Renaud avait sa première ligne décrite pour ce qu'elle allait devenir dès que le vent soufflera.
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Un grand classique du répertoire traditionnel que vous aurez sans doute reconnu, oui, Trois matelots, mais cette fois-ci chanté par une artiste bretonne de Saint-Renan qui chante en breton, Nolwenn Leroy et Tri Martelode. Vous écoutez Cool Aller-Retour avec votre capitaine Robin Joël Cool. En ce 15 août, fête nationale des Acadiens, ben j'ai décidé de prendre un petit 2 minutes 30 pour faire une petite bulle historique.

L'histoire de l'Acadien. Avant d'aller à Québec, en 1608, Samuel de Champlain, accompagné de Pierre Dugas-Sieur-Demont, sont arrivés à l'île Sainte-Croix en 1604, qui se trouve sur la frontière actuelle du Nouveau-Brunswick et l'actuel État du Maine. Premier hiver difficile, ils vont rectifier le tir, puis l'année suivante, ils fondent Port-Royal dans ce qui est aujourd'hui appelé Nouvelle-Écosse. Où, en 1606, un certain Marc Lescarbot crée le Théâtre de Neptune en la Nouvelle-France, puis va écrire et mettre en scène une pièce de théâtre, question de pas mourir d'ennui dans les rudes hivers du nouveau continent. J'irai pas dans tous les détails, mais l'Acadie aura un destin différent du reste de la Nouvelle-France. Premièrement, elle est passée des mains des Français aux Anglais, des Français aux Anglais, des Français. Et là, en Europe, Louis XIV, lui, est pogné avec des guerres qui ont coûté cher, le monde est tanné, fait qu'en 1713, on signe le traité d'Utrecht, qui met fin à la guerre de succession d'Espagne, on garde la Nouvelle-France, mais on cède aux Anglais l'Acadie, Terre-Neuve et la baie du Son. Et l'Acadie prend le nom de Nouvelle-Écosse. Mais là, détail important, les Acadiens, eux autres, ils refusent de prêter un serment d'allégeance inconditionnel au monarque de Londres, puis proposent plutôt une politique de neutralité. Le temps qu'on est en période de paix, c'est possible, mais ça gosse les Anglais, qu'eux autres ont toujours cette crainte-là qu'un jour les Acadiens viennent en appui à la Nouvelle-France. Les années passent, là en Europe, la tension, ça monte entre les Anglais puis les Français, puis un an avant que la guerre de 7 ans soit officiellement déclenchée, les hostilités débutent en Acadie. Le colonel Monckton attaque le fort français de Beauséjour. Le fort, il capitule. Puis là, on trouve plusieurs miliciens acadiens qui sont à l'intérieur. Ce qui vient comme donner raison aux autorités britanniques de mettre en doute cette soi-disant neutralité des Acadiens. Mais là, la milice acadienne sous Beausoleil Broussard, ce fier résistant, refuse toujours de prêter serment. Est-ce qu'il aurait pu faire une différence dans la bataille des plaines d'Abraham? On ne le saura jamais, parce qu'en 1755, 4 ans avant la fameuse bataille des plaines d'Abraham, on ordonne leur expulsion et la saisie de tous leurs biens et propriétés au nom du roi George II de Grande-Bretagne. Une décision prise lors d'une réunion du Conseil de la Nouvelle-Écosse à Halifax. C'est une mesure militaire radicale que l'on envisageait depuis longtemps pour régler ce qu'on considérait comme le problème acadien. C'est donc le 28 juillet 1755 qu'on va procéder à une déportation massive de la population pour les relocaliser dans les colonies britanniques d'Amérique, dont beaucoup en Louisiane et même en Angleterre. Les familles vont être séparées. Plusieurs ne survivront pas au voyage. Ils ont payé un lourd prix pour cet acte de résistance. On fait un saut dans le temps. Napoléon, qui avait sûrement un TDAH non diagnostiqué, avait comme lui un rêve d'une Amérique française. Il avait repogné la Louisiane qui était là rendue dans les mains des Espagnols, la Louisiane qu'on avait nommée en l'honneur de Louis XIV. Mais en 1803, pour financer ses guerres en Europe, toujours ça coûte cher, la guerre, il va faire une affaire qui va sûrement faire jurer les Anglais. Il va vendre la Louisiane aux États-Unis d'Amérique. Donc, c'est la faute à qui si certains Acadiens sont américains? Michel Fugain vous dirait que c'est la faute à Napoléon.

C'était de la Louisiane, les Lost Bayou Ramblers et Marée Noire. Ça tombe bien parce qu'en fin de semaine, dans le GPS, on navigue dans les chansons de Marée. Marée Noire, qui m'amène à Beau Nectar, ce projet aux paroles éco-féministes, qui est un duo formé de Marie-Claude, franco-ontarienne, et Amy, françaisquoise. Les voici avec cette pièce dont la finale a capté mon attention pour cette destination du samedi, qui est Marée Haute. J'en dis pas plus, mais disons que votre capitaine est bien fier d'avoir déniché ce petit trésor. Beau Nectar et Sous l'eau.

Steffi Choc et son désormais classique « Un homme à la mer ». Steffi Choc qui signait la magnifique musique de la série humoristique « Inspirer, expirer » et qui a fait paraître la bande sonore qui est, ma foi, excellente. On continue de dériver en mer pour se rendre aux îles de la Madeleine, cet archipel en forme de crochet jigu de maquereau. J'ai eu la chance d'y aller souvent pour mon travail de comédien et aussi avec mon band Mentana, où on a enregistré notre dernier album, Les Froliques. En tant qu'Acadien qui débarque là, c'est comme si j'arrivais chez nous. Hein, j'ai l'impression de connaître tout le monde parce que, comme au Nouveau-Brunswick, c'est plein de Leblanc, de Cormier, d'Arsenault. Bon, j'ai pas rencontré de cool, mais en même temps, il y a pas plus cool qu'un Madelino, ou comme ils disent, aux îles, on n'a pas l'heure, mais on a le temps. Ceux que j'ai côtoyés m'ont tous dit qu'ils se considéraient avant tout Madelino, après ça, Acadien, puis après ça, ben, Québécois, Canadien, Nord-Américain, Terrien, Humain, ainsi de suite. J'ai eu la chance de travailler avec des musiciens extraordinaires là-bas, dont Henri-Paul Bénard puis Félix Leblanc, du groupe mythique Suroît, la gang de Fichten, les Drôles de Monsieur. En fait, les Drôles de Monsieur, c'est un chœur de 5 hommes qui sont venus chanter sur notre album. Puis pour nous aider à les diriger, ben, ça a pris un chef de chœur, ou ici, une chef de chœur, Marie-Ève Laure.

Marie-Ève Laure, son grand-père est Madelineau. Elle est née sur le continent, à Lévis, passée par Rimouski, grandie à Sainte-Thérèse, mais la vie l'a menée à revenir à la racine familiale, puis là, à s'installer de façon permanente aux îles. On a pu la découvrir à l'émission La Voix en 2016, où elle s'était rendue en quart de finale. Marie-Ève, c'est plus qu'une belle voix. C'est une compositrice, c'est une musicienne, c'est une faiseuse de chansons de grande beauté. J'avais envie de vous la faire découvrir avec cette pièce qui s'inscrit bien dans notre destination, puis pour moi, pourrait s'apparenter à un retour aux sources. La voici, Marie-Ève Laure et Marie revient.

C'était le nouveau groupe incontournable de l'Acadie, oui, Sale Barbe et Gin à l'eau salée, qui nous racontaient qu'ils ont braillé comme des veaux quand ça jouait du suroît à la radio. Ben justement, juste avant eux, c'était suroît puis matelot. Là, je veux faire plaisir au monde de par chez nous, puis je vais vous partager mes incontournables à moi du 15 août. Les Acadiens savent, si t'es en Acadie le 15 août, c'est presque impossible que t'entendes pas un de ses prochains artistes. Voici 1755, Edith Butler, Caillouche, puis bien sûr, Denis Richard.

Mon ami, tu nous as quittés beaucoup trop jeunes, Denis Richard et Petit Rocher. Denis pis moi, on a été coloc pendant quelques étés à faire un show d'été sur l'histoire de l'Acadie au village historique acadien à Bertrand. Denis, sûrement un de nos plus grands paroliers en Acadie. C'était, ce qu'on peut dire, un intense. Quand il jouait une toune, qu'on était juste lui pis moi, ou sur un stage le 15 août avec 17,55 devant 10 000 personnes, c'était toujours à fond la caisse. Il me disait Robin Joël Cool. C'est comme ça qu'il m'appelait, hein, toujours Robin Joël Cool. C'était pour jouer une toune, fallait pas à moitié. Denis avait un rêve. Il voulait qu'un jour le Congrès mondial acadien invite Mark Knopfler. Oui, le chanteur de Dire Straits. Vous connaissez peut-être les hits de Dire Straits? Money for Nothing, Salt in a Swing.

c'est cruel. On devrait pas avoir le droit de faire ça. Mais c'est pas de Dire Straits que je vais vous parler, juste Mark Knopfler, qui pour plusieurs est considéré avec les Eric Clapton de ce monde comme un des plus grands guitaristes de sa génération. Mais la raison pour laquelle mon ami Denis Richard voulait l'inviter chanter pour le 15 août, c'est que quelques années passées, Mark Knopfler, qui est d'origine britannique, a composé une chanson sur les pêcheurs acadiens de la Louisiane et a invité Michael Doucette à jouer le violon dessus. Michael Doucette, originaire de Scott, en Louisiane, a été un des membres fondateurs du groupe acadien Beau Soleil Broussard dans les années 70. Là, je dois dire que cette chanson de Knopfler est mon plus gros coup de cœur de la dernière décennie. Rien de moins. Elle se trouve sur son album Golden Heart. Le voici, une chanson en anglais et en français. Mark Knopfler et Je suis désolé.

De la Nouvelle-Orléans, c'était Sweet Crew des Parlez-nous à boire. Vous êtes toujours à Cool, aller-retour. En fin de semaine, on célèbre le 15 août et on navigue dans l'univers des marées hautes et marées basses. Puis de toute évidence, avec Sweet Crew, on était plus dans le volet célébration de la chose. Sweet Crew, c'est un

band indie pop cajun qu'on a comparé à Talking Heads. La particularité du groupe, c'est que c'est à la base cinq percussionnistes qui s'accompagnent de synth, puis j'imagine un violoniste une fois de temps en temps. On peut d'ailleurs des fois les voir en show avec cinq drums sur le stage. Dans leur démarche, ils veulent préserver le patrimoine cajun et les aides d'écho de leurs parents avec une touche plus moderne. Ils naviguent entre le français, l'anglais. Des fois, moi, ça me fait penser à Arcade Fire, mais avec vraiment leur signature à eux. Vraiment un gros band fort de la Louisiane. Parlant de fort, j'avais envie de vous partager un secret bien gardé de l'Acadie. Son nom, c'est Sandra Lecouteur. Artiste de la région de Lamèque-Émiscou au Nouveau-Brunswick, elle organise depuis des années des spectacles dans le fort de Miscou. C'est d'ailleurs là que ma blonde et moi avons donné notre premier spectacle de musique ensemble comme 18 ans passés. Sandra Lecouteur, je dirais que c'est un peu notre Ginette Renault à nous. Chanteuse, parfois actrice, une carrière qui l'a menée à jouer partout dans le monde, en Asie, au Liban, en Amérique du Sud. Des fois, je la suis sur Facebook, je suis comme toujours épaté de voir où c'est qu'elle est rendue. Elle a souvent collaboré avec son fils, le poète acadien Valérie Robichaud. Valérie qui a déjà fait partie de ma compagnie de théâtre, qui m'a suivi au Mexique, au Vietnam. La voici donc, avec une pièce composée par ma blonde, Viviane Audette, un texte de Valérie Robichaud, réalisé par nul autre qu'Éric Goulet. Sandra Lecouteur et le phare.

Mini détour au Manitoba avec William Prince, un artiste de la Première Nation Piggis, une étoile montante de la musique country. Il a remporté je sais pas combien de prix, dont deux Junos. Aujourd'hui, je vous fais écouter une collaboration avec Serena Ryder. Le voici, William Prince et River of Tears.

et les bateaux dans la baie et juste avant Écarlate et Feu Follet. Oui, on me parle souvent de mon accent. Moi, j'ai toujours un petit sourire. C'est plus fort que moi, je me dis, attends de faire un tour à la baie Sainte-Marie, mon ami, tu vas pogner ton 2 minutes. J'ai eu la chance de travailler un peu dans ce coin de pays-là. J'ai collaboré avec la poétesse acadienne Georgette Leblanc pour l'écriture de la série Belle Bie. Georgette, qui est une des grandes plumes de la baie Sainte-Marie, qui, quelques années passées, a même été la poète officielle du Parlement du Canada. Je savais même pas qu'on avait ça, un poète officiel. Là, vous me dites, ah, recueil de poésie, pas sûr. Je vous le dis tout de suite, un livre de Georgette, c'est comme un Campari orange sur glace un soir de canicule. Tu te vires du bord, le livre, il est fini, puis tu veux juste en lire un autre. Ce qui me frappe de la parlure de la baie Sainte-Marie, c'est pas tant l'utilisation des anglicismes, parce que oui, chez certains artistes, comme Thibéliveau, on en trouve, mais on est loin du chiac. C'est plutôt l'utilisation de plusieurs mots de l'ancien français qui a subsisté dans leur parler de tous les jours. J'ai toujours ce souvenir-là d'une des filles à Georgette, qui était toute jeune à l'époque, m'avait dit « Oh, Robin, je t'avions point vu arriver ». Pas rare d'entendre un mot comme « rioter » ou « riocher », qui veut dire, et là c'est très précis, la tête est légèrement inclinée et d'un ton moqueur, on laisse aller un seul « ha ». Il l'a regardé puis il l'a rioché. Ha! Aujourd'hui, on est fiers de notre parlure, que la langue française soit encore parlée dans nos communautés. On a parlé longtemps de résilience, mais ces derniers temps, j'ai noté qu'il y a quelque chose de nouveau qui commence lentement à apparaître. Quelque chose qui ressemble à de la confiance. Confiance qui, j'espère, nous permettra d'être un appui aux besoins pour les différentes nations canadiennes qui, eux, aussi tentent de protéger leur langue. Un petit doublé de chansons à thématique linguistique. De la Nouvelle-Écosse, le groupe Mi'kmaq, Second Generation et Kinamou, qui parlent de l'importance d'enseigner le Mi'kmaq aux prochaines générations. Mais avant, sur un ton plus léger, Hurt Leblanc, qui lui s'est fait dire toute sa vie qu'il parlait pas bien. Le voici avec « Sur la ligne à Havre ».

C'était Emma Stevens, Morgan Toney au violon et Shift from the 902 et la chanson Willa Lynn, Thank You. Emma Stevens, qui est de la Première Nation d'Escassoni en Nouvelle-Écosse et qui, comme Morgan Toney, actualise son patrimoine Mi'kmaq avec des sonorités plus modernes. Et Todd Gugu, mieux connu sous Shift from the 902, lui est de la nation Wekukmak au Cap-Breton, qui en 2021 a été nommé au East Coast Music Award dans les catégories enregistrement rap, hip-hop de l'année et artiste autochtone de l'année. Vous écoutez Cool Aller-Retour avec votre capitaine Robin Joel Cool. Là, on s'en va faire un tour chez Frenchie. Frenchie, c'est l'équivalent de l'Armée du Salut. Marc Apollajo, de la Nouvelle-Écosse, qui nous chante tout ce qu'on peut trouver dans un Frenchie.

bien. Qui d'autre que Lisa pour écrire une toune disco sur la gastronomie acadienne? On reste dans la gastronomie. On s'en va s'ouvrir un petit Coke Zero, comme dans Coke Zero, avec la formation néo-brunswickoise Beaumont. Beaumont qui ont deux albums à leur actif. Le premier est sorti en 2023, puis leur dernier cette année. Le disque s'appelle 100 000 à l'heure. C'est-tu du country, du folk, du trad? En tout cas, c'est vraiment du bonbon. C'est hop la vie. Puis ça, même dans une toune de rupture. J'ai jamais autant soigné de la patte que sur une toune qui raconte que depuis que sa blonde est partie, le gars, il fait juste jouer aux jeux vidéo puis boire du Coke Zéro.

Mentana et je veux du homard. Eh oui, c'est mon band avec Viviane Audet, Eric Westmiette et Yannick Parent. C'est la chanson qui a ouvert la voie à un premier album pour nous en français, Les Froliques. Ce soir, pour ceux qui sont dans la région de Tracadie, ben, on va être sur scène avec Vichten puis Salbarbe. Je pense que ça va être un pas pire gros show, les amis. C'est ici que se termine cet aller-retour musical dans l'univers de la marée haute. Demain dimanche, à midi, heure du Québec, 13h dans les Maritimes, on se retrouve pour le retour, mais cette fois, petite nuance, on va se retrouver dans l'univers de la marée basse. Pour ce spécial acadien, je tiens à remercier l'historien et archiviste François Leblanc au Centre d'études acadiennes de l'Université de Moncton et mon ami Herménégil Chiasson, poète, peintre, cinéaste, dramaturge, ex-lieutenant-gouverneur du Nouveau-Brunswick et surtout passionné d'histoire. Nous traversons une période tumultueuse pour la véracité de l'histoire. Je salue tous les historiens et archivistes. Votre métier n'a jamais été aussi important parce que l'histoire, c'est ça qui nous unit. Sarah Hébert, la réalisation, votre animateur marin Robin Joël Cool. Restez les nôtres parce que Irdens Exantus prend le relais avec son jardin d'Irdens. On se laisse avec celui que j'appelle Gilles Vigneault de l'Acadie. Demandez à n'importe quel Acadien de vous dire le premier nom de chanteur acadien qui lui vient en tête. Il y a des bonnes chances que ce soit Dona Lacroix. Je nous fais plaisir. Une chanson qui est presque devenue un hymne pour le 15 août. Le voici en duo avec sa femme qui l'accompagne depuis toujours. Dona et Aimé Lacroix et Viens voir l'Acadie. Sur ça, je vous dis bon 15 août.

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4: Bonjour tout le monde, j'espère que vous allez bien. Ici Irvens Exantus, de retour avec vous, le sourire aux lèvres pour ce rendez-vous au Jardin d'Irvens. Installez-vous confortablement et préparez-vous une fois de plus à un voyage doux, dansant et festif, alors qu'on s'apprête à s'offrir une petite virée à Saint-Tropez avec J. Cole, s'initier à la peinture à l'huile avec Loud, faire un petit tour de jardin avec Woman et cueillir la petite fleur de Sydney Béchet, prendre un petit thé avec Opinard, sans oublier de prendre notre pied avec de grandes chansons de Cool and the Gang, Aya Nakamura, Cesaria Evora et Louis Bonfa. On part ça dès maintenant avec une chanson de rappeur belgeo-algérien, Youssef Swat. C'est un artiste que j'ai découvert grâce à l'émission Nouvelle École, un concours télé-réalité qui met de l'avant de jeunes rappeurs francophones en France. Puis il est sorti grand gagnant d'ailleurs grâce à sa magnifique plume et ses textes engagés et profonds. Il me fait beaucoup penser à Youssoupha, un artiste marquant pour moi dont j'ai déjà fait l'éloge durant la saison. Puis les deux forment un duo magnifique dans la lumineuse. Demain, tout ira mieux.

Un de mes incontournables pour bien chauffer une piste de danse. Elle s'appelle Angèle Nifier et elle nous vient de Jules et Sango, deux producteurs pas mal influents de la scène musicale avec des styles qui mélangent afrobeat, amapiano et R&B. On continue maintenant avec un artiste que j'ai d'abord découvert comme humoriste, comme beaucoup d'entre vous d'ailleurs, je crois, et que je connais maintenant de plus en plus grâce à son univers musical. Et je parle ici d'Adib Al-Khalidé. C'est un artiste polyvalent que je trouve extrêmement talentueux. J'avais capoté sur son album « Sale arabe du hood en thérapie » sorti en 2023. C'est un album introspectif, vulnérable et authentique qui aborde des thèmes comme l'identité, la solitude et la construction de soi. Puis les prods sont riches, les textes sont profonds. Il y a énormément de chansons dans cet album-là qui me rejoignent comme « Painkillers ». Je trouve qu'elle a des airs de Mac Miller, cette pièce-là. Mac Miller, un défunt rappeur américain qui a marqué le début de ma vingtaine. Autant en raison du groove de la chanson que l'interprétation d'Adib, il y a une nonchalance qui sert énormément le propos de la pièce, je trouve. La voici dès maintenant au Jardin d'Irdens.

0: Comment résister à ce tube durant un beau week-end d'été pareil? Dites-moi. Impossible! C'est impossible! C'est impossible! Une immense chanson de Kool & The Gang, Get Down On It, avec un groove irrésistible qui donne toujours envie de faire le party. On continue maintenant avec Joey Homicile, un artiste multi-instrumentiste hyper talentueux que je vous avais présenté rapidement au début de la saison. Il est né à Montréal et il est d'origine haïtienne. Puis Joey joue de tout en fait, presque de tout. De saxophone, de la clarinette, de la trompette, de la flûte et du piano. C'est un artiste qui est assez difficile à catégoriser tellement il navigue à travers plusieurs styles. Il y a du jazz, il y a du compas, de la musique africaine, caribéenne aussi. Il a travaillé avec plusieurs artistes que vous connaissez probablement comme André 3000, Dominique Fils-Aimé, Tony Allen et Ibrahim Malouf, quand même. La pièce musicale que je vous propose aujourd'hui s'appelle « Au Cap, tout mine de l'eau » et elle est tirée de son 11e album « Smile » sorti en 2025. Ouais, vous avez bien entendu, son 11e album « My God ». C'est une lettre d'amour entre Haïti et le Cap-Vert, deux territoires marquants pour Joey Homicile, qui sont reliés par leur héritage africain, leur musique et leur histoire. La voici donc pour vous, dès maintenant, sur les ondes d'ICI Musique.
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Très beau clin d'œil à Manu Chao de la part de Fouki avec Bijou. Avec la guitare électrique qui finit en beauté. Honnêtement, moi j'en aurais pris plus. Ouais. On poursuit maintenant avec une artiste que je vous ai déjà présentée plus tôt cette saison et qui est toujours pour moi un véritable coup de cœur musical avec sa voix douce et maîtrisée, haute en émotion, qui nous fait voir toute l'étendue de son jardin des regrets éternels. Sérieux? Comment ne pas se sentir bien au jardin d'Irdens quand il y a Women?

Vous venez d'entendre Saint-Tropez ou Saint-Tropez, comme le chante J. Cole. C'est un rappeur américain qui m'a suivi durant presque toute mon adolescence, J. Cole, de ma jeune vie d'adulte jusqu'à aujourd'hui. La chanson est tirée de son album Forest Hill Drive, un immense projet sorti en 2014. Puis pour tout vous dire, c'est l'un de mes albums préférés jusqu'à ce jour, tout style confondu. Je me rappelle encore du jour où je l'ai écouté pour la première fois avec un de mes amis en plein ride d'auto le soir, Nicolas Joseph, on le salue. Puis j'en avais des frissons, on en avait des frissons en fait. Il est souvent considéré comme l'un des plus grands rappeurs de sa génération, J. Cole. Puis avec raison, les gens l'adorent surtout pour sa grande authenticité, avec sa plume introspective et toute l'intelligence qui en ressort. Il est excellent aussi pour raconter des histoires avec plusieurs points de vue, J. Cole. Je trouve que c'est l'une de ses plus grandes forces. Il arrive souvent à peindre une fresque, puis à ajouter plusieurs couches pour nous montrer toute la complexité de l'expérience humaine. Puis Saint-Tropez en a un exemple parfait. Il nous raconte son envie d'aller sur la côte d'Azur française, à la plage, voir les yachts, les célébrités, mais en nous parlant aussi de sa peur du succès, avec la pression et la solitude que ça peut emmener. C'est pourquoi c'est un des artistes qui a jamais gravé dans mon cœur. On y va maintenant avec le groupe Krongbin et leur groovy Maria Tambien au Jardin d'Irlande.

C'était les Blind Boys of Alabama avec Way Down the Hole. Vous êtes toujours au Jardin d'Irdens en compagnie de moi-même, Irdens Exantus, sur les ondes d'ici musique. Encore à venir.

La musique d'Anomalie de Lou Adrian Cassidy ainsi que des classiques de Félix Leclerc, oui, Félix Leclerc, de Cesaria Evora et de Louise Bonfa. On enchaîne maintenant avec la musique ensoleillée de la chanteuse franco-djiboutienne montréalaise Sheliya.

Sodad de Cesaria Evora. Je vous rappelle d'ailleurs que la liste complète des musiques diffusées dans chacune de nos émissions se trouve sur notre belle application audio de Radio-Canada. Si jamais vous voulez retrouver certains titres coup de cœur entendus à l'émission, c'est possible. Oui, oui, c'est possible. C'est le fun, hein? Ben oui, je sais, gênez-vous pas. On poursuit alors avec une douce relecture d'une pièce d'un grand chanteur français, Julien Clerc, avec Ma Présence. Avec une interprétation assez différente, offerte tout en délicatesse et finesse par Safia Nolin. Puis, je pense que Safia Nolin, c'est l'une des artistes qui a le don de m'amener la petite larme à l'œil à chaque fois que je l'écoute. Il y a une vulnérabilité dans sa voix qui vient me chercher, comme dans cette relecture de Julien Clerc. C'est beau, c'est intime, c'est touchant. Puis je suis très heureux de vous la présenter sur les ondes d'Ici Musique.

Vous venez d'entendre Marie-Pierre Arthur et Louis-Jean Cormier dans Le vent m'appelle par mon prénom. Bon, je vais peut-être en surprendre un peu avec ce qui s'en vient, mais on poursuit maintenant avec un immense classique québécois que j'ai découvert durant mon adolescence et qui m'a marqué en raison d'un texte à la fois poétique, profond et presque ludique du grand Félix Leclerc, Le Petit Bonheur. J'avais tellement aimé l'histoire que racontait cette chanson. Un homme qui trouve le bonheur sur le bord d'un fossé, qu'il ramasse et qu'il soigne pour lui en donner une petite place chez lui. Jusqu'au jour, le petit bonheur, ben, il s'en va, puis il disparaît, comme ça, pour aucune raison. Puis elle me faisait vraiment rire, cette chanson-là, par sa simplicité quand j'étais plus jeune. Puis en même temps, elle m'avait charmé par toute la profonde métaphore qu'elle montrait. Elle rappelle qu'on peut pas posséder le bonheur, on peut seulement en profiter du mieux qu'on peut, quand il est à nos côtés. Puis c'est une leçon qui ne vieillit jamais, je trouve. Comme cette magnifique chanson de Félix Leclerc.

Une sublime interprétation de Lou Adrienne Cassidy, dont je me tannerai jamais avec Ça va, ça va. On y va maintenant avec La Bronze, une artiste montréalaise d'origine marocaine que j'ai découverte durant la pandémie et qui m'a accompagné durant ces temps de confinement. Puis je suis persuadé que vous avez une couple d'artistes en banque comme ça aussi qui ont été vos anges gardiens durant cette période. Sa pièce, Vous, est l'une de ses plus percutantes, selon moi. C'est une chanson qui arrive habilement à mélanger douceur et intensité avec de magnifiques paroles qui dénoncent le poids du regard des gens sur soi puis de son impact sur notre identité. Moi, elle m'a longtemps donné une bonne dose de confiance en moi pour affronter mes journées, surtout durant la pandémie. Puis j'espère qu'elle fera la même chose pour vous aujourd'hui au Jardin Dear Dance.

Ah, quel espoir est au rendez-vous avec cette nouveauté de Thierry Larose. J'ai vraiment, vraiment, vraiment hâte qu'il sorte son nouvel album. On poursuit maintenant avec un artiste franco-malgache, reconnu comme l'une des voix les plus singulières du rap français, selon moi. Il s'agit de Dieu R. Puis, funny fact, lui aussi, j'ai découvert grâce à Nouvelle École, le concours de rap dont je vous avais parlé plus tôt, au tout début de l'émission. Youssef Swat avait gagné, puis lui a terminé troisième. C'était donc une cohorte assez talentueuse, je vous dirais. Ouais, ouais, si vous avez pas écouté ça, allez l'écouter, c'est vraiment bon. Je vous propose sa chanson « Défilé », une pièce assez lucide sur notre rapport à nos écrans, mais avec une prod lumineuse et dansante. Bonne

0: Vous venez d'entendre Fountains, Gracieuseté de Drake et Thames. Poursuivons maintenant avec une figure importante du rap québécois pour qui, je pense, les présentations sont plus vraiment nécessaires. Beaucoup d'entre vous doivent sûrement l'avoir connu en raison de son tube « Toutes les femmes savent danser » sorti en 2017. Vous l'avez deviné, je parle ici de Loud. L'extrait de lui que je vous propose, c'est mon préféré. Il apparaît sur son album « Aucune promesse » sorti en 2022 et il s'appelle « Peinture à l'huile ». Et d'où Jésus que je la trouve solide, cette chanson. C'est du rap à l'état pur, en fait, du début à la fin, sans aucun refrain. C'est comme un long monologue où Loud nous parle de sa jeunesse dans les rues d'Antiquartierville avec ses amis, de ses premières bêtises, de ses rêves, de ses ambitions. En plus, nous parler du côté plus sombre du quartier, le hood où moi-même j'ai grandi jusqu'à mes 10 ans. C'est une chanson remplie de métaphores, puis c'est techniquement très, très, très solide, avec une prod épurée qui nous laisse apprécier chaque mot comme il faut. Du pur bonbon pour les fans de rap comme moi. Puis je vous laisse l'apprécier aussi dès maintenant sur les ondes d'ici musique.
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1: Du bon rap français old school comme on l'aime de la part de IAM avec Né sous la même étoile. Et encore à venir, notre moment saxophone de la semaine. Mais pour l'instant, la musique d'Anomalie sur Ici Musique.

Place maintenant à notre traditionnel moment saxophone de la semaine, ce fameux segment que vous êtes assez nombreux à apprécier et qui me fait vraiment chaud au cœur. Cette semaine, on y va avec un grand classique, un standard de la musique jazz inoubliable qui date de 1952, Petite fleur de Sidney Bechet. Vous allez voir, l'interprétation est incroyable, d'une beauté comme on en a rarement entendu. Elle est considérée comme l'une des mélodies les plus célèbres du 20e siècle, puis c'est pas pour rien. Sidney Bechet arrive à nous faire vivre toute une gamme d'émotions dans cette pièce, tantôt de la tristesse, tantôt de la douleur, tantôt de la mélancolie, et tantôt de l'espoir par moments. On dirait une vraie voix humaine qui chante et qui nous raconte une histoire, puis le vibrato dans le son du saxophone y joue un rôle hyper important aussi. C'est la marque de commerce de Sidney, en fait. Puis j'ai souvent l'impression que quand j'écoute ce vibrato-là, que l'instrument lui-même est en train de pleurer. Je sais, c'est bizarre, mais c'est ça qui se passe quand je l'écoute. Puis je trouve ça sincèrement touchant puis remarquable à la fois. Honnêtement, je capote un peu, puis je pourrais prendre le temps d'en parler pendant des heures, mais je vais me calmer à la place, puis je vais vous laisser le temps d'écouter ce chef-d'œuvre au Jardin d'Irdance.

Une élégante chanson du répertoire haïtien interprétée par Issa El Saïe. Et c'est ce qui met fin, une fois de plus, à ce grand voyage musical. J'espère que vous avez bien apprécié notre 2 heures ensemble. Avant de terminer, je dois prendre le temps de remercier, comme d'habitude, ma superbe réalisatrice, ma petite comique, Pascale Richard, qui m'accompagne fidèlement à chaque semaine pour faire du Jardin d'Urbaine un endroit de pure délice. Je tiens aussi à vous remercier, chers auditeurs, pour votre écoute, vos messages et vos commentaires. On aime vous lire, alors continuez de nous écrire sur l'application audio de Radio-Canada, s'il vous plaît! Cette semaine, je propose qu'on se laisse sur un morceau de jazz instrumental tiré des célèbres compilations éthiopiques. La plus connue du lot, je crois, un morceau de Mulatu Astak. Mon nom est Irmet Exantius. C'est si bon avec Marc Hervieux prendra l'antenne dans quelques instants. Alors je vous dis au revoir et à très très très très bientôt.

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Bonjour tout le monde, j'espère que vous allez bien. C'est Marc Hervieux au microphone de C'est si bon. Heureux de vous retrouver, comme à notre habitude, notre rendez-vous de l'apéro musical du samedi, mais aussi notre rendez-vous à tout moment si vous reprenez l'émission quand bon vous chante, quand ça vous tente, avec l'application Radio-Canada Audio. On vient d'entendre les Ames Brothers. Vous avez été plusieurs, même je dirais assez nombreux pendant l'été, à nous demander les Ames Brothers. J'ai eu souvent cette demande, alors voici les Ames Brothers, qui sont en fait à l'origine donc quatre frères nés dans une famille d'immigrants russes juifs au Massachusetts. Et c'est Joe, Gene, Vic et Ed Urich. Et puis après, c'est devenu donc un nom de famille emprunté pour s'appeler les Ames pour la scène. Vont commencer à chanter ensemble dans les années 40 environ et vont avoir une grande percée, un grand succès en 1949. Quel est ce succès? Rag Mop, qu'on vient d'entendre à l'instant, une espèce de swing jazz assez entraînant. Et cette chanson va devenir numéro un au fameux Billboard Hot 100. Dans les années 50, les succès vont s'enchaîner. Sentimental Me, You en 53, énorme succès. Également, plusieurs adaptations de standards, comme on dit, vont apparaître à la télé, vraiment être très, très, très populaires. Et puis, ben, le groupe va commencer à tranquillement décliner vers la fin des années 50 parce que le rock and roll arrive, ben oui. Et tranquillement, ben, le groupe va disparaître pour s'arrêter officiellement en 1963. Peut-être que vous pourrez l'identifier. Moi, j'ai pas réussi. Bon, parce que j'ai des souvenirs, mais pas si clairs dans ma tête. Ed Ames. Il va poursuivre une carrière solo de chanteur, ça va bien aller, mais aussi va jouer dans une série qu'on a tous aimé si on est un peu, mettons, 50 ans et plus, Daniel Boone. Daniel Boone, c'est son nom, on le chante. Eh ben, Ed Ames a joué dans cette série. Il y a beaucoup de belles chansons aujourd'hui à l'émission. On commence à l'instant la prochaine séquence musicale avec Brenda Lee, I Wonder.

Ah, quel grand succès que Who's Sorry Now, chanté par Connie Francis. Vous savez qu'elle chantait dans une vingtaine de langues, Connie Francis. Italien, espagnol, allemand, hébreu, japonais, français. Enfin, elle adaptait ses succès pour chaque marché. Et c'est ce qui a fait d'elle une star mondiale, une étoile incroyable qui était dans tous les pays adulée. En Allemagne, par exemple, elle était aussi populaire que les chanteurs locaux. Ben oui, c'était donc un succès immense. Elle a joué aussi dans plusieurs films. C'est à cause des films qui est arrivée la chanson Where the Boys Are, par exemple, en 1960, parce que c'était le titre du film. Une vie personnelle assez marquée par plusieurs épreuves. En 1974, elle avait été victime d'une agression dans sa chambre d'hôtel. On dit dans toutes les biographies que j'ai pu lire que ça a bouleversé sa vie et sa carrière. On peut comprendre pourquoi. Et elle a eu beaucoup, beaucoup, beaucoup de problèmes de santé mentale, de dépression, mais quand même a toujours su rebondir. Et son origine italo-américaine était sa grande fierté. D'ailleurs, elle a une super version de la chanson Mamma. Vous savez, Mamma son tanto felice perché ritorno da te. En 1960, elle a chanté cette chanson en anglais et en italien. Ça a été un immense succès international et elle a eu beaucoup, beaucoup de plaisir à ça parce qu'elle disait que c'était la chanson la plus chère à son cœur d'italo-américaine. Qu'est-ce qui s'en vient dans le prochain bloc musical? Eddie Howard, entre autres. Ensuite, j'ai Harry Prime et resté aussi en place pour Blood. Awesome Dairy, mais commençons avec It's No Sin, Eddie Howard.

Quelle belle séquence musicale, assez si bon. Je vais vous les donner dans l'ordre qu'on les a entendus, ce sera plus simple et facile à suivre. It's No Sin, Eddie Howard commençait. Ensuite, Ralph Flanagan et son orchestre accompagnaient Harry Prime avec You're Breaking My Heart. Love Is Here to Stay suivait avec Blossom Derry. Et finalement, juste à l'instant, Pat Boone avec Java Jive. Oui, c'est ce qu'on entendait à Sissibon, qui viennent souvent de vos demandes spéciales. Vous savez, quand vous faites les demandes spéciales, je vais pas nécessairement nommer qui nous a demandé la demande, parce que ça nous ferait des longs microphones. Et le but de l'émission, c'est d'écouter de la musique, évidemment. J'ai Petite Fleur maintenant qui s'en vient. Vous savez, cette magnifique chanson de Sidney Bechet qu'il a composée en 52. Je vous la propose aujourd'hui dans la version de Jill Barber, parce que des fois, on explore aussi les versions différentes de chacune des chansons. Et en 52, Sidney Bechet s'imaginait pas que sa Petite Fleur deviendrait si populaire, disons-le comme ça. Lui, il va proposer cette chanson-là à Chris Barber et son clarinettiste Monty Sunshine. Ils vont l'enregistrer en 59. Et là, tout à coup, bang! Ça va monter jusqu'au top 5. Et donc, Bechet, lui, qui est déjà installé en France, s'attendait pas du tout à ce que sa Petite Fleur devienne une bombe commerciale aussi incroyable. Surtout que le rock était vraiment naissant à ce moment-là, le rock and roll. Et même le clarinettiste Monty Sunshine, qui est un gars gêné, discret, qui voulait pas être sur les devants de la scène, mais plutôt accompagné, était vraiment surpris, même mal à l'aise avec tout ça. Il disait, ben moi, la Fleur, c'est pas moi qui a fait quoi que ce soit. Elle a poussé toute seule. Moi, j'ai juste fait que souffler dessus. C'est drôle. Ben, Jill Barber nous la chante aujourd'hui. Ah, c'est si bon.

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Love of My Life, c'est l'orchestre de Artie Shaw et lui-même expressément composé pour son orchestre par lui-même. Juste avant, Always in My Heart, c'est Glenn Miller et son orchestre avec la voix chaude de Ray Eberly. Et Petite Fleur, chantée par Jill Barber, commençait Petite Fleur, cette chanson d'un grand musicien, Sidney Bechet, que vous entendrez un peu plus tard aujourd'hui dans l'émission, chanter en français. D'abord, c'est rare de l'entendre chanter, ensuite, imaginez en plus en français. Comme je vous disais, il habitait à Paris, le français faisait partie des langues qu'il connaissait, donc on va vous le proposer un peu plus tard à l'émission. Mais pour l'instant, j'ai une demande qui vient très souvent dans nos courriels, sur les réseaux sociaux un peu partout, d'entendre la voix de Raymond Berthiaume. Et vous avez bien raison parce que c'est très très beau. On s'est dit, tiens, on va aller pousser la chose, on va le chercher peut-être autrement. On l'a trouvé dans Insensates, une chanson de Carlos Jobim, très connue, qui a été un grand succès mondial en français, en anglais, en portugais, en espagnol et certainement dans plein d'autres langues. Et donc, on a trouvé cette bossa nova, assez mélancolique d'ailleurs, chantée par Raymond Berthiaume en anglais. Le thème, c'est quoi? Ben, c'est une espèce de complainte d'amour où le chanteur, lui, se reproche la douleur causée à l'autre par son indifférence et son manque de tendresse. Je fais mes recherches sur cette chanson et là, je découvre que cette chanson est directement inspirée de mon monde de la musique classique aussi, c'est-à-dire le prélude en mi mineur, opus 28, numéro 4 de Chopin. Si vous avez le goût d'aller les comparer, vous irez, vous avez tout le temps qu'il faut pour faire ça. C'est donc Jobim qui l'admet lui-même, il s'est inspiré de ce prélude de Chopin. Opus 28, numéro 24, je le redis parce que vous n'avez peut-être pas eu le temps de prendre ça en note. Et donc, cette version est magnifique. Il y a eu une version de Sinatra aussi qui était plus grandiose, plus Amérique du Nord. Mais lui, Raymond Berthiaume, a contribué à l'installer dans le paysage musical québécois, mais surtout avec cette version, je dirais, plus sophistiquée, plus simple, plus épurée. Alors, c'est magnifiquement chanté. Vous allez le constater par vous-même à l'instant.

Magnifique, ça. On est dans un rythme un peu latin, hein? Historia de un amor, chanté par Heidi Gourmet. En fait, Heidi Gourmet ne connaissait pas du tout le trio Los Panchos qui interprétait cette pièce. On lui fait écouter un disque de Los Panchos et elle s'exclame instantanément « Je veux chanter avec eux ». Mais je ne parle pas espagnol, donc je vais faire tout ce qu'il faut. Et semble-t-il que les sessions d'enregistrement ont été vraiment, vraiment, vraiment très drôles parce que Los Panchos riait de son accent espagnol, l'aidait, la corrigeait, ça se faisait dans le bon ton, on la taquinait beaucoup et ça a donné ce résultat absolument magnifique qui est devenu un incontournable, c'est si, si beau. Il y a beaucoup d'autres versions, moi j'aime beaucoup une version de Historia de un amor de Plácido Domingo, le grand ténor qu'on aime aussi beaucoup, espagnol. Juste avant, Flambé Montalbanaise, une pièce de 1946 tout de même. Donc ici interprétée, tenez-vous bien, par le Hot Club de ma rue. C'est l'ensemble instrumental qui l'interprétait à Sisibon aujourd'hui. Et qu'est-ce que vous avez pensé de Raymond Berthiaume, Insensates, dans sa version anglophone, et Raymond Berthiaume lui-même, évidemment, en anglais. Qu'est-ce qui nous reste à écouter dans cette première heure qui avance à vive allure? J'ai un When par les Colin Twins, j'ai Tweedledee par Georgia Gibbs et j'ai Classmate par Beau Marks.

Ces chansons qui nous quittent tranquillement, c'est toujours surprenant d'arriver à la fin. C'était les Beaux Marx qui chantaient Classmate. Ben, bravo les Beaux Marx. Tweedledee, juste en milieu de séquence musicale avec George Gibbs. Et on commençait avec When, tiré d'une collection de Decca Rock'n'Roll Collection, où il y a plein de super vedettes qui chantent sur cet ensemble de disques. C'était les Colin Twins qui nous chantait When. Je veux vous faire écouter maintenant K-Star. K-Star qui est quand même assez surprenante parce que elle a des débuts difficiles, mais elle est tellement déterminée. On est dans les années 40. Elle commence à chanter, à se produire dans les clubs de jazz à Los Angeles. Et à l'époque, ben, vous vous en doutez certainement, les clubs étaient assez masculins, les orchestres aussi, les big bands, les chefs étaient presque, ben, 100% c'est sûr, masculins, mais très autoritaires. Eh bien, K-Star a décidé qu'elle n'était pas du genre à rester dans l'ombre. Donc, aussitôt qu'il y avait un solo, par exemple un solo au piano, elle partait de son micro, elle allait s'asseoir sur le piano pour qu'on continue à la regarder. Il y avait un autre solo dans l'orchestre, à la clarinette, à la trompette, peu importe, elle allait à travers les musiciens, à côté du musicien qui faisait son solo. Un jour, arrive donc un saxophoniste, peut-être impressionné par K-Star, je ne sais pas, mais qui oublie sa partie, qui oublie son solo. Et instantanément, K-Star se met à improviser des paroles, évidemment inventées, et fait donc un succès immense, parce que le public pensait que c'était prévu, pensait pas du tout que c'était improvisé. Donc, lui font un triomphe absolument phénoménal, et K-Star avait transformé, en quelque sorte, un espèce de désastre en moment mémorable, inoubliable. Voilà une artiste qui fonce. Eh bien, écoutons-la avec son interprétation de « I'll Never Be Free ». ».

Vous nous demandez beaucoup, Benny Goodman. Vous nous demandez beaucoup, Glenn Miller. Ben, on vous a fait plaisir aujourd'hui avec les deux, déjà, que vous avez entendus à l'émission. À l'instant, c'était Benny Goodman et son orchestre, Good Night, My Love. Juste avant, Painting the Clouds with Sunshine, c'est Bing Crosby qui a enregistré cette chanson-là pour la première fois en 1929. Une des premières chansons qu'il a enregistrées et après qui a fait d'autres versions comme celle qu'on entendait aujourd'hui. Et pour commencer la séquence musicale, K-Star chantait « I'll never be free ». Je vous rappelle que vous pouvez m'écrire, c'est facile, cecibon@radio-canada.ca. C'est toujours un plaisir de vous lire, de vous répondre, d'entendre ce que vous avez à nous raconter, vos anecdotes sur la musique, ce que vous faites pendant l'émission, où vous êtes quand vous l'écoutez. On adore ça, toujours un grand plaisir. Vous avez souvent envie d'entendre The Platters. Les voici avec « Harbor Lights ».

On vient d'entendre I Wanna Be Around, chanté par Peggy Lee, juste avant Close Your Eyes par l'éternel et tant aimé Doris Day. À tant aimé, en tout cas, à l'émission C'est si bon. Et Harbor Lights commençait la séquence musicale avec The Platters, qu'on aime aussi beaucoup. On a entendu cette chanson, donc, à l'instant, I Wanna Be Around, chantée par Peggy Lee. Ben, il y a ce petit jeu qu'on fait une fois de temps en temps de deux pour un. On va aller écouter maintenant I Wanna Be Around, mais dans une autre version complètement ailleurs, complètement différente, cette fois-ci chantée par Tony Bennett.

Ah, les magnifiques Andrews Sisters avec I Wanna Be Loved. Juste avant, The More I See You, j'ai pas besoin de vous le présenter, vous l'avez certainement reconnu, ce Nat King Cole, une voix vraiment typique et surtout chouchou de l'émission C'est si bon. The Anniversary Song était chanté par Dinah Shore et I Wanna Be Around, ce 2 pour 1 qu'on vous proposait aujourd'hui à l'émission, cette fois-ci dans la version de Tony Bennett, juste après celle qu'on entendait chanté par Peggy Lee dans le bloc musical précédent. J'espère que vous appréciez ce moment musical qu'on passe ensemble. J'ai tellement plaisir à passer ces 3 heures avec vous, puis à vous présenter ces pièces qui, des fois, même si ces chansons sont des vieilles chansons, ben, sont des découvertes dans certains cas parce que on connaît pas toutes les versions et toutes les chansons qui existent. The Shadow of Your Smile. Grande chanson. Je vous propose la version de Jack Jones à l'instant. Une chanson qui a été écrite pour le film The Sandpiper avec Elizabeth Taylor et Richard Burton, célèbre couple, et qui a été récompensée par l'Oscar de la meilleure chanson originale en 65 et le Grammy Award en 66 pour la version de Tony Bennett. Mais, comme promis, celle de Jack Jones à l'instant.

Oh, volare, volare, volare. Si vous saviez, quand je chante volare dans mes concerts, comment les gens chantent à plein poumon, à tue-tête, les gens aiment cette chanson-là. Je fais des blagues souvent en disant, avant de la commencer, vous parlez plus italien que vous pensez. Et effectivement, les gens se font surprendre parce que, ben oui, on connaît les paroles, au moins du refrain, de cette chanson de Domenico Modugno, qui a été à l'Eurovision en 58, et au festival de San Remo en 58, qui a gagné 2 Grammy Awards, qui reste à ce jour une des seules chansons, ou peut-être même la seule chanson, il faudrait que je vérifie pour l'exactitude de ce que j'avance, mais seule chanson dans une autre langue que l'anglais à avoir remporté un Grammy Award. Voilà. Juste avant, Nina Simone, et voix reconnaissable parmi tant de voix. Night Song, et juste avant, The Shadow of Your Smile. Quelle belle chanson, Jack Jones. Je vous avais promis, Sidney Bechet en français, le voici dans cette chanson qui s'appelle Lastic. Et donc, Bechet qui est né en 1897 à la Nouvelle-Orléans, qui s'installe en France dans les années 20, et devient extrêmement populaire à Paris. Le public adore le jazz, le public adore son charisme. Il est américain, bien sûr, mais parlait parfaitement français et donc a aussi décidé de chanter parce qu'il en a chanté plusieurs des chansons en français. Si tu vois ma mère, Petite fleur, sa chanson à lui, évidemment. Les oignons, également, une autre chanson plutôt humoristique. Et quelques autres enregistrements rares qui existent de Bechet qui chante en français et qui s'amuse pas mal. Ben, allons l'écouter en français dans la stick.

Quatre superbes pièces pour cette section musicale de l'émission C'est si bon de cette semaine. Show in Love qu'on vient d'entendre à l'instant, Patti Page juste avant Babyface, Ian Garber et son orchestre. On avait également Ellen Ward qui chantait Let's Put Two and Two Together. Et on commençait avec cette version assez humoristique quand même de Sidney Bechet en français qu'on est habitué d'entendre au saxophone. D'ailleurs, c'est lui qui interprète le saxophone soprano dans la chanson également, mais qui la chante surtout en français, cette vieille chanson française. Il aimait beaucoup chanter ce genre de chansons assez humoristiques, drôles, où il pouvait bien s'amuser. Ceci dit, il s'amusait beaucoup, mais c'était un personnage assez noir quand même. J'ai déjà raconté à l'émission des bagarres, des vraiment toutes sortes de choses qui lui est arrivées. Pour le prochain bloc musical, on commence avec Jerry Vale que vous m'avez demandé souvent. J'aurais pu dire Gennaro Luigi Vitaliano. Ça, c'est son vrai nom, né dans le Bronx en 1930 à New York. Eh ben, je me suis posé la question, quels seraient les 5 grands crooners italo-américains? J'ai fait un ordre. Je ne sais pas si vous êtes d'accord avec mon ordre. Vous pouvez contester cet ordre sur les réseaux sociaux ou par courriel. Mais moi, j'ai mis en premier Frank Sinatra. En deuxième, Dean Martin. En troisième, Jerry Vale. En quatrième, Tony Bennett. Et en cinquième, Frankie Avalon. Allez, c'est parti pour votre top 5 des crooners italo-américains. Mais moi, je vous propose d'écouter la voix de Jerry Vale.

Babes in Arms, c'était le titre de la comédie musicale dont les Four Lads interprétaient la chanson Where or When. Un groupe canadien, les Four Lads, qui a eu une grande popularité évidemment aux États-Unis, mais qui a quand même commencé sa carrière ici. Ça veut simplement dire quatre garçons, hein, évidemment. On dit qu'ils étaient assez comiques en concert, qu'ils aimaient placer des petites blagues, les interactions entre eux étaient très très drôles. Et le public, évidemment, aimait beaucoup ça. C'était vraiment inspiré là des groupes vocaux des années 60, les crooners américains et tout ce que vous connaissez, que vous

1936, un enregistrement de cette date, Jack Leonard qui chantait For Sentimental Reasons avec l'orchestre de Tommy Dorsey. Et juste avant, le jeune Frank Sinatra qui chantait Fool's Rushin'. J'espère que vous passez du bon temps à l'émission C'est si bon. L'adresse courriel de l'émission, c'est si bon, @radio-canada.ca. Sinon, écoutez l'émission en rediffusion quand ça vous chante sur l'application Radio-Canada Audio.

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1: Vous écoutez C'est si bon sur les ondes d'ICI Musique. Je m'appelle Marc Hervieux et voici As Time Goes By.

Without Love, There is Nothing, chanté par Clyde McFadder. Juste avant, Laura de Harold Garner au piano. Également John Simons à la contrebasse et Shadow Wilson à la batterie. Et on commençait la séquence musicale avec le classique des classiques As Time Goes By, chanté par Andy Williams. Je vous propose à l'instant So Many Ways de Brooke Benton.

Ah, ces éternels Beatles, hein? Les Beatles. Eh bien, vous savez que cette chanson, Strawberry Field Forever, vous serez pas surpris d'apprendre qu'elle a été composée pas mal sur le LSD. C'est-à-dire que John Lennon lui-même le dit, il composait souvent sous l'influence du LSD à cette époque. Il a admis que la chanson, dans le fond, elle reflétait sa perception psychédélique de Liverpool et ses souvenirs d'enfance, donc dans ce rêve ou ce délire. Donc la chanson est vraiment inventée pour être mystérieuse, poétique. Les sessions de studio ont été assez expérimentales. Enfin, à la fin, c'est deux chansons qu'on a mélangées ensemble pour arriver à Strawberry Field Forever. Et connaissez-vous le nom de l'instrument de musique qu'on entend au tout début de la chanson? Ça s'appelle le mellotron. Le mellotron, qui est une espèce d'instrument électronique rare. Et donc, John Lennon avait trouvé cet instrument dans le studio de Abbey Road et avait décidé de l'utiliser jusqu'à temps que George Martin lui dise « Il y en a vraiment beaucoup trop dans la chanson » puis qu'on le garde pour le début. Eh ben, un petit peu d'histoire de la chanson « Strawberry Field Forever ». On va maintenant se permettre d'écouter Katie Lester pour Love Letters, la chanson du film du même titre.

Dans l'ordre que vous les avez entendus aujourd'hui à C'est si bon, Love Letters, chanté par Katie Lester, juste après Go Away Little Girl, Steve Lawrence. Et à l'instant, peut-être vous avez été surpris en fait, parce que c'est effectivement Over the Rainbow. Over the Rainbow du film Wizard of Oz, de la comédie musicale chantée à l'origine par Judy Garland. Mais aujourd'hui, c'était The Marcells. Oui,

plusieurs fois, on vous propose des versions assez différentes. Et souvent, vous m'écrivez que vous avez adoré et d'autres fois, vous m'écrivez que vous avez détesté. C'est normal parce que les goûts, ça se discute pas, mais on aime ça vous proposer des versions autres que la version originale. Ce qui est très, très drôle, c'est que probablement que Over the Rainbow, c'est la chose dont on se rappelle le plus de ce film Wizard of Oz. Et pourtant, les producteurs ne voulaient pas que Judy Garland la chante, disant que la chanson allait détruire le film, allait rendre le film ennuyant, que ça fonctionnerait pas. Eh ben, on connaît déjà le succès immense que cette chanson a connu. D'ailleurs, anecdote, pendant la Seconde Guerre mondiale, les soldats écrivaient à Judy Garland pour la remercier, disant que sa chanson les faisait rêver à un monde meilleur.

La BC Free qui chantait Watch Me juste avant I Want You Around, Marvin Gaye. Et pour commencer, Etta James, I Just Want to Make Love to You. C'est de cette façon qu'on termine l'émission. C'est si bon. Merci beaucoup à la réalisation, Alexandre Bernard, à la console et à toute autre tâche connexe de notre équipe de deux personnes pour vous présenter cette émission. C'est si bon.

Mais on sait qu'on est des dizaines de milliers à être ensemble pendant ces heures, ces 3 heures de bonheur et d'apéro musical du samedi. J'espère que vous serez au rendez-vous la semaine prochaine. En attendant, allez écouter les émissions ou celles d'aujourd'hui autant de fois que vous voulez avec l'application Radio-Canada Audio, ou sinon envoyez-nous des messages cecibon@radio-canada.ca ou sur les réseaux sociaux Marc Hervieux avec le petit crochet bleu. Salut tout le monde, à la semaine prochaine.

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3: Samedi 19h, le moment est venu d'aller faire un tour sur Planète Rajotte. Je vous commence en douceur au son de la guitare de Michel Cusson.

Hey, c'est pas long, ça. Écoute, Michel, quand c'est bon comme ça, faut que ça soit plus long qu'une minute quarante. C'était donc History Makers. C'est Thierry.

Indienne, née en 1964 et qui a fait sa marque depuis qu'il fait carrière en solo. Il a fait des albums depuis le début des années 90, mais il est aussi acteur, scénariste, réalisateur. Il a plusieurs albums sur le marché et fait aussi des bandes originales de films ou de documentaires. Et de son album Identity, paru il y a 3 ans, on entendra Be Who You Are, avec une voix féminine que j'aime beaucoup, celle de la Belge Natasha Atlas, que j'ai connue avec Jaw Wobble, que je vous fais jouer une fois de temps en temps. Mais Atlas a aussi déjà collaboré avec des gens comme Peter Gabriel ou Jean-Michel Jarre. Elle a vraiment une voix envoûtante. Sur ICI Musique et Audio, voici Nitin Sonny.

À Planète Rajotte sur ICI Musique et Audio, on entendait le son de Victoriaville. Non, mais on parle du son de Memphis, New Orleans, Manchester, pourquoi pas Victoriaville. Mon réalisateur est de Victoriaville. Mon père a étudié là, près de mon village. C'était la seule ville où il y avait un restaurant de mets chinois après la messe. On s'en allait le dimanche manger du mets chinois à Victoriaville. Pourtant, Dumas n'en a jamais parlé dans ses chansons du restaurant. Peut-être un album concept, suggestion comme ça. Bon trêve de conneries. On entendait Voodoo. Et ça vous tente de m'écrire, bien, c'est toujours la même adresse, planeterajotte@radio-canada.ca. Et il y a bien sûr la bulle de discussion sur notre application qu'on écoute en direct ou après. Vous pouvez écouter mes émissions de Noël. Il y en a cette semaine qui me dit qu'il écoutait mes émissions de Noël. Au cours de l'été, écoutez, on a perdu un grand musicien, un grand Montréalais reconnu mondialement. Oui, vous avez deviné que je parle d'Oliver Jones. Et je vais vous avouer que je n'ai jamais acheté un de ses albums. Mais peu importe, cela ne m'empêche pas d'avoir du respect pour celui qui a dû attendre d'être dans la cinquantaine avant que son travail soit apprécié. Oui, dans le showbiz, il faut parfois être très, très patient et persévérant. Sur ICI Musique et Audio, écoutons José's Blues avec la violoniste québécoise José Adams, Oliver Jones.

0: Hey, Planète Rajotte, c'est tout sur la planète Terre au complet. Je vous disais de m'écrire. Eh bien, j'aimerais saluer mon public d'Indonésie, spécialement Richard, qui est en train de manger ses toasts, son café le matin. Je pense que c'est le déjeuner en Indonésie. Bonjour tout le monde. C'était le bloc des Oliver. Après Jones, ça c'était Oliver Nelson et la pièce Cool, composée par le fameux duo Leonard Bernstein et Stephen Sondheim en 1957 pour la comédie musicale West Side Story. Oliver Nelson était un saxophoniste américain très réputé à son époque, dans les années 50 jusqu'à son décès en 75. Décédé à l'âge de 43 ans, c'est bien jeune. Quand on a mon âge, on trouve ça jeune. Et je vous avoue que je ne le connaissais pas, mais je connaissais cet air de musique sans trop savoir d'où elle provenait, d'où il provenait. Je vais me coucher un petit peu moins niaiseux. Lors de mes émissions, j'aime bien faire jouer l'artiste belge Dirk Swartenbroxy. Pas étonnant qu'il ait changé de nom pour être artiste en s'inspirant du nom de l'acteur Steve Buscemi qu'on a vu dans le premier vrai film de Quentin Tarantino, Reservoir Dogs, ou dans Fargo des frères Coen. Buscemi, c'est son nom d'artiste. Celui qui fait de la musique est un petit curieux qui aime toucher à plusieurs styles musicaux. On va l'entendre avec le Jeg Pap New Orleans Jazz Band. Un groupe de New Orleans, vous vous dites? Non, non, ils sont belges. Et musicalement, les Belges m'ont toujours... Ce qui sort de la Belgique, des fois, c'est très original. Je sais pas ce qu'il y a dans l'eau, dans ce coin-là. Peut-être qu'ils mangent trop de frites. Et le Jeg Pap New Orleans Jazz Band existe depuis 1962. Les connaissiez-vous? Pas moi. De l'album My Gri Gri, voici Et là-bas, avec Buscemi.
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musique cinématographique à Planète Rajotte sur ICI Musique et Audio. On est passé de Buscemi au jazz de Gary Bartz, un saxophoniste du Maryland, né en 1940. Genre de légende qui a accompagné Art Blakey, McCoy Tyner ou Miles Davis. On entendait Spiritual Ideation de l'album J.I.D., J.I.D., si vous

préféré, excusez-moi, 006, c'est JID, ça signifie Jazz is Dead. C'est le nom d'un projet d'Adrian Young et de Ali Shahid Muhammad qui a pour but de réenregistrer avec l'équipement d'époque des musiques du passé. Cet album-là est consacré à Gary Bartz. Il y avait aussi, on a terminé le bloc avec les sonorités envoûtantes, toujours agréable, j'adore Daniel Lanois, on entendait à The Foot de Skyway Bridge, de son plus récent disque Belladonna Nocturne, paru cette année. Avec Oliver Jones, on a perdu un autre artiste que j'aimais bien à l'adolescence. C'est l'humidité, on va tous ensemble au cul, là. OK, c'est réglé. C'est vrai que j'ai le piton pour tousser ici. J'en laisse la prochaine fois. Alors, j'aimais beaucoup à l'adolescence. J'achetais les albums de Jacques Michel, surtout lorsqu'il a pris un tournant plus rock au milieu des années 70. Et Jacques Michel est aussi le tout premier artiste que j'ai interviewé. Hein? C'est un souvenir quand même. Il est parti de Montréal pour venir faire une entrevue à la radio étudiante du Cégep de Drummondville, où j'étais le président. Et je l'ai vu arriver dans une auto que j'avais jamais vue de ma vie, une Citroën DS. Moi, j'aime les autos. Et mon Dieu, qui était sympathique pour venir jaser avec un ticoun de Drummond, je me disais... Quelqu'un qui nous chante « Dieu ne se mange plus, il se fume » peut juste être cool, mais c'est pas celle qu'on va écouter de son album. Ce que j'ai le goût de dire, voici « Je suis down » Jacques Michel.

Ah, je n'ai pas pu résister. La musique de John Barry sur ICI Musique et Audio. En fait, c'était comme une version pour faire du karaoké. Étiez-vous en train de chanter? On entendait le thème du film de James Bond, You Only Live Twice. Et qui chantait l'original? Nancy Sinatra, en 1967. Et si vous aimez les films de James Bond, comme moi, on se demande tous, qui sera le prochain James Bond? Conduira-t-il encore une Aston Martin? Tant de questions importantes. Bon, on change d'ambiance avec le son du oud du Tunisien Anouar Brahem. Et là, je me disais, est-ce qu'il y a une autre station

de radio sur laquelle on entend du oud. Vous êtes à la bonne adresse. Le oud est l'ancêtre du luth occidental. Ibrahim a étudié l'instrument pendant 10 ans. Il a travaillé avec le chorégraphe Maurice Béjart et des musiciens comme Yann Garbarek, John Schurman, Richard Galliano, etc. Et pour son album After the Last Sky, paru l'an dernier, Ibrahim collabore avec la violoncelliste allemande Angela Lechner et les Britanniques Django Bates au piano et Dave Holland à la contrebasse. À Planète Rajot, voici Dancing Under the Meteorites, Anouar Brahim.

sur ICI Musique et Audio, Last Call par le groupe Montreal Horn Stars que je fais jouer pour la deuxième fois cet été. J'aime les cuivres, la richesse du son qui s'en dégage. Les cuivres enrichissent toujours une composition. Et Montreal Horn Stars, c'est 5 amateurs de cuivre plus un batteur qui a eu son petit 30 secondes à la fin. Et le leader du groupe est Taylor Donaldson qui a composé toutes les pièces sur leur album éponyme qui est sorti en mars et que j'aime. Tout juste avant, on entendait une vieille composition du violoniste américain Charles Burnham, interprétée par Jay Clayton et le New York String Quartet. Clayton était une chanteuse jazz qui nous a quittés il y a moins de 3 ans. C'est une mélodie que je connaissais depuis assez longtemps, mais sans savoir qui l'interprétait. Et on retrouve Shining Sea sur l'album It Takes All Kind, sorti il y a 12 ans. C'est du trio Yon Irabagon, un saxophoniste américain qui a côtoyé et joué avec Wynton Marsalis, Herbie Hancock, Joe Wobble, Michael Bubbly, et la liste continue. À Planète Rajotte, je vous ramène un artiste que j'ai découvert au cours de la dernière année, Azimut, et comme je le disais la dernière fois que je vous en ai présenté, faites attention, il y a plusieurs artistes qui portent ce nom-là, d'Azimut. Celui qui m'intéresse est Monsieur David Robson. Pas si pire, écoutez, il a commencé sa carrière en travaillant avec le grand compositeur de musique de film Hans Zimmer, que je voyais récemment, je regarde beaucoup de trucs sur YouTube, je le voyais dans son studio, il était entouré, ben, je veux dire, il y a des instruments, claviers, des ordinateurs absolument partout, ça me fait triper des ambiances comme ça, et ça devait être toute une expérience quand même pour Azimut de travailler avec lui. Et Azimut a son propre studio d'enregistrement et depuis que les Beatles ont décidé que le studio pouvait être aussi un instrument de musique et que l'électronique a évolué, il coûte pas mal moins cher, n'importe qui peut avoir son propre studio. Voici Azimut qui a plusieurs albums sur le marché, de Enigmatic paru l'an dernier, voici Quartz Trip à Planète Rajotte.